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3: Bon réveil sur Évasion, il est déjà 5h avec Émilie qui est là, ça va?
4: Et salut à tous, ça va très bien.
3: On écoute Ed Sheeran et Martin Garrix pour commencer la matinée avec Repeat It.
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0: Merci de vous réveiller avec Évasion, toujours plus de tubes. La suite, ce sera Naïka avec One Track Mind.
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3: Nous sommes le 16 septembre, c'est la Saint Edith Cyprien. Je pense évidemment aux youtubeurs.
0: Oui.
3: Et alors surtout, accrochez-vous bien, il reste 100 jours officiellement avant Noël.

0: Christmas tree.
1: Ouais, bon, écoute, Emily, j'avoue que là, parler de Noël en septembre.
2: Bah, il dit ça alors que vraiment, t'es celui qui a chanté le plus fort là.
1: C'est une prouesse. Bon, côté anniversaire, on a Laurent Fontaine. Vous vous souvenez, il a 64 ans, c'est l'animateur de l'émission culte Là, il n'y a que la vérité qui compte. Enfin, je dis ancienne, mais elle est revenue sur W9 aussi. Hein.
2: Oui, exactement, il y a des inédits actuellement.
1: Et oui, alors c'est pas du tout ce son-là que je voulais envoyer.
2: Ah non, là, c'est flippant même. Là, ouais. C'est retour à Halloween. Là.
1: J'ai peur. Non, c'était l'intro du générique là quand il présentait les prods.
2: Ah mais oui, et là on reconnaît là maintenant.
1: Et voilà. Ah là là.
2: On y retourne, un peu de magie avec David Copperfield qui fête ses 70 ans quand même. Hein.
1: Ben oui, exactement. Et Cécile de Ménibus, 56 ans ce matin, on se rappelle notamment de la méthode Coé. En fait, on dirait un peu le même. Hein.
2: Ouais, c'est ce que j'étais en train de dire.
1: Un truc, ouais.
2: Ouais, dis donc, il y a eu un petit peu d'inspiration là. Allez, côté anniversaire, Loane d'Aigreville pense à Jean, mon amoureux, fête son anniversaire aujourd'hui, 40 ans déjà. Si vous aussi, vous souhaitez faire passer un petit message, vous pouvez le faire sur evasionfm.com.
1: Restez avec nous sur Evasion, on fait le point sur la météo et on parlera de M6 qui lance une gigantesque chasse à l'homme. Avant ça, le retour de la musique sur Evasion. On kiffe ensemble avec Naïka. Nan, nan, did no one track mind. Merci d'être avec nous.

0: meilleur de la journée.
1: Et nous, on atteint Fever Dream d'Alex Warren dans quelques instants sur Evasion.
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0: de tube pour continuer de vous accompagner avec Pierre Garnier, ce sera l'horizon.
1: Et qui dit mercredi dit sortie, tout de suite, quelques idées sorties.
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3: Le porteur d'histoire, de nouveau à l'affiche au théâtre du Petit Montparnasse. C'est l'occasion de voir ou revoir la première pièce de l'auteur à succès, Alexis Michalik. Elle raconte l'histoire de Martin Martin qui va découvrir un manuscrit à la mort de son père. Cette pièce vous embarquera dans une trépidante enquête littéraire qui vous tiendra en haleine du début jusqu'à la fin. Cette pièce sera jouée jusqu'au 19 décembre prochain. Infos et billetterie sur théâtremontparnasse.com. Un festival de jeux sur le campus de Jussieu. Jeux de plateau, jeux de société, jeux vidéo, Play Sorbonne se déroulera samedi. Objectif du festival, explorer l'univers du jeu et ouvrir une vitrine aux développeurs et créateurs de jeux. Pas besoin d'être un grand gamer passionné, l'événement s'adresse à tous. Au programme, 150 exposants, des invités, des bornes d'arcade, des jeux en accès libre, des tournois, des conférences. Entrée libre et gratuite de 10h à 19h, mais sur réservation. Infos et inscriptions sur loasso.com. Bonne journée sur Évasion.
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0: Et à suivre sur Évasion, c'est si avec Gimme Love.
1: La suite, c'est également M6 qui va lancer une gigantesque chasse à l'homme. On va en parler dans quelques minutes. Le temps de faire un petit point sur l'horoscope. Les lions, on est le signe du jour.
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1: L'horoscope de ce milieu de semaine avec les béliers pour commencer.
0: Vous êtes en pleine recherche de votre âme sœur.
1: Les taureaux.
0: Ne soyez pas trop impulsifs quand vous faites des choix.
1: Gémeaux.
0: Vous renforcez votre complicité avec votre conjoint.
1: Cancer.
0: Célibataire, vous allez vivre une nouvelle aventure amoureuse.
1: Le signe du jour, c'est nous les lions.
0: C'est le moment de concrétiser vos ambitions professionnelles.
1: Vierge.
0: Votre vie de couple est sereine et heureuse.
1: Balance.
0: On vous offre de nouvelles perspectives dans votre travail.
1: Scorpion.
0: Vous faites tout pour lutter contre la routine quotidienne.
1: Sagittaire.
0: Vous développez de nouvelles compétences.
1: Capricorne.
0: Vous êtes entouré, vous avez une vie sociale très active.
1: Les Verseaux.
0: Vous avez le bonheur amoureux à la portée de main.
1: Et enfin, les poissons pour terminer.
0: On ne vous refuse rien, profitez-en.
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0: À suivre sur Évasion, Temper City et surtout M6 lance une immense chasse à l'homme avec des célébrités.
1: Et oui, ça va s'appeler Wanted, attrape-moi si tu peux. Notre pays sera transformé en plateau de jeux géants dès le 29 septembre. Le concept est simple, 16 personnalités enfilent une combinaison orange de détenus en cavale. Enfin, c'est surtout des combinaisons aux States, hein, parce qu'en France, ouais. on n'est pas orange comme ça.
0: C'est pas ça.
1: Leur but, échapper pendant 4 jours à un trio de chasseurs composé quand même d'Adil Rami, Issa Doumbia et du youtubeur Michou.
0: Et moi, franchement, j'ai trop hâte, je vais regarder.
1: C'est ça, les flics?
0: Oui, non, mais c'est une nouvelle émission, donc franchement, pourquoi? Bah, si c'est good vibes, on y va, regarde.
1: Un footballeur, un humoriste et un youtubeur. Ça, c'est la police.
0: Super, le trio.
1: Voilà, on s'étonne que le taux de criminalité augmente.
0: Non, allez.
1: Je peux dire, en plus, je les adore. Surtout Adil Rami. Il est trop marrant, Adil Rami, c'est exceptionnel. Ouais, bah, j'ai hâte de voir ça, c'est vrai que le concept est intéressant. Après, ouais, est-ce qu'ils vont y arriver?
0: Oui, si, je pense que ça va être sympa. Bon.
1: Temper City qui va arriver avec Self Aware. On verra si Michou arrivera à rattraper Elsa un jour.
0: Non.
1: Ah, ça va, on peut rigoler. Oh, on peut rigoler, c'est bon. Elle est partie à la nage avec Florent.
0: Oh,
1: elle a trop nagé, elle a mal au dos.
0: Bon, allez, la suite.
1: Temper City, Self Aware sur Évasion.
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3: Il est 6h, le grand réveil Évasion qui continue. Bon mercredi à tous, c'est le jour des enfants. Bah écoutez, Teddy Swims ensemble avec Mr. No Hit Hall juste après les infos.
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3: Avec Samuel Aguter. Bonjour Samuel.
4: Bonjour Naël et bonjour à tous. La France est une cible prioritaire de Vladimir Poutine. C'est ce qu'a déclaré le ministre des Affaires étrangères Jean-Noël Barrot hier soir, invité aux 20h de France 2. Il a évoqué une accélération des provocations russes entre les drones et les incidents impliquant des pays européens. Le ministre appelle à ne pas céder à l'intimidation et met aussi en garde contre de possibles ingérences lors des prochaines élections à travers l'Europe. Première condamnation dans le scandale des violences sexuelles dans le périscolaire parisien. Le tribunal correctionnel a condamné hier un homme de 38 ans à 5 ans de prison, dont un enferme sous bracelet électronique. Cet animateur d'une école élémentaire du 15e arrondissement avait commis des agressions sexuelles sur 9 fillettes âgées de 6 à 9 ans entre 2022 et 2024. Une interdiction définitive d'exercer a également été prononcée. Le Premier ministre Sébastien Lecornu annonce d'ailleurs un budget de 1,5 milliard d'euros contre les violences sexistes et sexuelles dès 2027, auquel s'ajoutent 2,6 milliards pour la protection de l'enfance. Ces annonces accompagnent la proposition de loi dite intégrale examinée à l'Assemblée nationale à partir du 21 septembre. Le texte prévoit des juridictions spécialisées, un centre pour les victimes dans chaque département et la création d'un crime autonome d'inceste. L'inflation a atteint 2,4% en août sur un an selon l'INSEE, mais certains produits affichent des hausses bien plus fortes. Les légumes frais ont bondi, notamment les salades, tomates ou courgettes touchées par les canicules et la sécheresse. Les fruits surgelés progressent de plus de 23%. L'énergie reste aussi sous pression. Les produits pétroliers grimpent de 28% avec une hausse de 36% pour le gazole. Près de 10 000 policiers ont manifesté hier à Paris, des Champs-Élysées jusqu'à l'Assemblée nationale, à l'appel des syndicats Alliance et Unité SGP Police. Une mobilisation pour réclamer une hausse de la prime de risque gelée depuis 2019, de meilleures conditions de travail et la création d'un statut pour les agents de police technique et scientifique. Les représentants ont été reçus par le ministre de l'Intérieur, Laurent Nunez. Et puis Catherine Ringer, voix emblématique des Rita Mitsouko, est morte dans la nuit de lundi à l'âge de 68 ans, emportée par un cancer foudroyant. Avec Fred Chinchin, son compagnon disparu en 2007, elle avait marqué la scène musicale avec des titres comme Marcia Baila, C'est comme ça, où Andy Emmanuel Macron a salué une artiste qui avait fait de chaque chanson une liberté. C'est la fin de ce flash, passez une très bonne journée à l'écoute d'Évasion.
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5: C'est une nouvelle journée qui démarre avec des températures légèrement plus fraîches que la veille, jusqu'à 18 degrés attendus en région parisienne pour la matinée, avec quelques éclaircies, quelques nuages dans l'après-midi. Les températures vont avoir du mal à bien augmenter, 22 degrés maximum attendus pour la capitale. On attend jusqu'à 19 près du Havre, avec quelques nuages également. 20 sont attendus à 3 et jusqu'à 22 à Rouen. Je vous souhaite à tous une agréable journée sur Évasion.
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5: Et allez, on se réveille de bonne humeur sur Évasion. À suivre vos anniversaires à venir.
3: Ouais, côté musique, Mika avec Willax et Teddy Swims. Voici Mr. No Hit All.

0: c'est le moment de se relax ce matin à l'écoute d'Évasion. Il est 6h10, bienvenue.
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3: Nous sommes le 16 septembre, c'est la Saint-Édith et Cyprien également. Et alors surtout, accrochez-vous bien, il reste 100 jours officiellement avant Noël.
0: Ouais!

0: Non mais vraiment, entendre Christmas Tree là, vraiment, alors qu'on est en septembre.
1: Il dit ça alors qu'il chantait plus fort que moi sur la musique.
0: Parce que la musique est bien, mais.
1: Ah bah voilà.
0: Mais franchement, moi je suis encore dans l'apéro de l'été là. Bon, côté anniversaire, c'est celui de Laurent Fontaine. Laurent Fontaine, vous vous en souvenez, il a 64 ans, c'est l'ancien animateur, mais c'est même l'animateur actuel, puisque l'émission est revenue d'ailleurs sur W9 de Y'a que la vérité qui compte.
1: Exactement.
0: Alors Sandrine, est-ce que vous allez ouvrir le rideau? Votre fils a quelque chose à vous dire.
1: Imitation
0: c'était
1: pas
0: le
1: ouf,
0: c'était le concept. Ouais, ouais.
1: C'est encore le concept d'ailleurs, ça ne change pas. Un peu de magie ce matin avec David Copperfield qui fête ses 70 ans.
0: Et enfin l'animatrice Cécile de Minibus a 56 ans ce matin. On se rappelle notamment de la méthode Coé.
1: Ah oui.
0: Alors, on dirait le même générique, parce que.
1: Ouais, par contre, oui.
0: Non, c'est vrai. Alors, il faut savoir d'ailleurs que la méthode Coé, c'était une émission écrite par Bataille et Fontaine en plus, donc.
1: Ah, peut-être que tout est lié finalement.
0: Ouais. J'ai appris ça il y a pas longtemps.
1: Coïncidence, je ne pense pas.
0: Une info, je vous balance comme ça.
1: Allez, on l'apprend. Loane d'Aigreville pense à Jean ce matin. Mon amoureux fête son anniversaire aujourd'hui, 40 ans déjà. Si vous aussi vous souhaitez faire passer un petit message, c'est possible. Vous vous rendez sur évasionfm.com.
0: Allez, évasionfm.com, donc, tous vos messages d'anniversaire qu'on lit bien sûr tous les jours à l'antenne, pardon. L'actu en plus à suivre sur Évasion. On va parler du No Spend Challenge. Un challenge qui permet de faire des économies.
1: Essayez de traduire. Ouais, voilà.
0: Oui, voilà. Essayez de traduire. Sinon, on va vous le traduire. Vous inquiétez pas. Pendant quelques instants, puisque nous sommes totalement bilingues avec Émilie. D'ailleurs,
1: oui,
0: ça veut dire
1: vrai.
0: Quoi, what you want?
1: What you want, ce que tu veux.
0: Ah, bravo.
1: Oh là là.
0: Et c'est Angèle qu'on écoute tout de suite sur Évasion. Il est 6h12. Excellent réveil à vous. Bon mercredi. Jour des enfants aujourd'hui, d'ailleurs.

0: totalement la cible.
1: Ah oui.
0: Surtout sur TikTok pour la rentrée. Le principe est radical. Pendant un mois entier, on coupe tous les extras.
1: Magnifique. C'est une manière de dire, par exemple, à ma femme, à mon fils, de on n'achète plus rien.
0: Ah, okay.
1: Ça serait super. Ouais. En fait, c'est le Galerian Challenge. Moi, je l'appelle comme ça. Fini les cafés emportés, les verres en terrasse et le shopping. On ne règle que le loyer, les factures et la nourriture de base. Et encore, c'est parce que c'est obligé.
0: Bah oui. Alors, selon une étude de l'application, comment ça s'appelle? Plume, ouais. Okay. Juste, il n'y a pas d'eux à la fin, alors je ne sais pas comment le prononcer.
1: Tu vois, c'est pour pas se faire plumer.
0: Ouais.
1: C'est
0: quand même... Mais je suis sûre, j'étais en train d'y penser. Je me suis dit, il y a un jeu de mots derrière. Écoutez, un jeune sur deux entre 18 et 34 ans serait prêt à tenter l'expérience. Donc, ça, c'est plutôt positif. L'objectif financier motive les participants. Oula, ils motivent les participants puisqu'ils espèrent mettre de côté jusqu'à 293€ en vrai.
1: Bah, vous voyez, sur 30 jours, et oui. Et si vous voulez mettre de côté 300€, vous nous appelez sur Évasion, important. Eva par SMS, suivi de vos coordonnées au 7 10 36. N'hésitez pas, on va écouter Shakira avec Dai Dai pour la suite sur Évasion.
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0: 6h25 sur Évasion. On fait un petit coucou à Arthur de Cesson et surtout bon courage parce qu'il nous dit qu'il passe le permis ce matin.
1: Mais oui, 300 euros peut-être pour financer le permis, ça vous dit. Eva par SMS, suivez vos coordonnées au 7-10-36. On jouera aux 10 secondes chrono aux alentours de 7h25. On écoutera Imagine Dragons avec Bad Liar, c'est pas bien de mentir. Et puis, on vous ment pas. Tous les bons plans sortis dans la région, c'est tout de suite.
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3: Découvrez la nouvelle comédie d'Amanda Sterz à la Comédie Saint-Martin. Le Rôti sera à l'affiche de ce théâtre jusqu'au 15 octobre. Jérôme et Mélanie invitent deux amis à dîner. Julie, célibataire assumée, et Mehdi, collègue de bureau. Le dîner va prendre une tournure inattendue lorsque Mehdi refuse de manger le plat principal, un rôti de porc. Conviction personnelle, rapport à l'autre, cette comédie explore avec humour le thème de la tolérance bousculée par les non-dits et les maladresses. Tout ce week-end, rendez-vous aux Journées européennes du patrimoine. La 43e édition se déroulera samedi et dimanche. Ces journées auront pour thème patrimoine de la photographie et patrimoine en péril. Au cours de ces journées, le public a la possibilité de découvrir des monuments et des sites dont l'accès lui est habituellement interdit. Le tout est accompagné de nombreuses animations, visites, circuits, concerts, spectacles. Pour connaître tous les événements organisés près de chez vous, connectez-vous sur journeesdupatrimoine.culture.gouv.fr. Bonne journée sur Évasion.

0: 10h30 sur Évasion, à suivre Corneille et Vita.
1: Et avant ça, la météo, les infos avec la rédaction avant de faire un petit point sur votre horoscope du jour.
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1: Avec Samuel Aguter. Bonjour Samuel.
3: Bonjour Naël et bonjour à tous. La France est une cible prioritaire de Vladimir Poutine. C'est ce qu'a déclaré le ministre des Affaires étrangères Jean-Noël Barrot hier soir, invité aux 20h de France 2. Il a évoqué une accélération des provocations russes entre les drones et les incidents impliquant des pays européens. Le ministre appelle à ne pas céder à l'intimidation et met aussi en garde contre de possibles ingérences lors des prochaines élections à travers l'Europe. Première condamnation dans le scandale des violences sexuelles dans le périscolaire parisien. Le tribunal correctionnel a condamné hier un homme de 38 ans à 5 ans de prison, dont un enferme sous bracelet électronique. Cet animateur d'une école élémentaire du 15e arrondissement avait commis des agressions sexuelles sur 9 fillettes âgées de 6 à 9 ans entre 2022 et 2024. Une interdiction définitive d'exercer a également été prononcée. Le Premier ministre Sébastien Lecornu annonce d'ailleurs un budget de 1,5 milliard d'euros contre les violences sexistes et sexuelles dès 2027, auquel s'ajoutent 2,6 milliards pour la protection de l'enfance. Ces annonces accompagnent la proposition de loi dite intégrale examinée à l'Assemblée nationale à partir du 21 septembre. Le texte prévoit des juridictions spécialisées, un centre pour les victimes dans chaque département et la création d'un crime autonome d'inceste. L'inflation a atteint 2,4% en août sur un an selon l'INSEE, mais certains produits affichent des hausses bien plus fortes. Les légumes frais ont bondi, notamment les salades, tomates ou courgettes touchées par les canicules et la sécheresse. Les fruits surgelés progressent de plus de 23%. L'énergie reste aussi sous pression. Les produits pétroliers grimpent de 28% avec une hausse de 36% pour le gazole. Près de 10 000 policiers ont manifesté hier à Paris, des Champs-Élysées jusqu'à l'Assemblée nationale, à l'appel des syndicats Alliance et Unité SGP Police. Une mobilisation pour réclamer une hausse de la prime de risque gelée depuis 2019, de meilleures conditions de travail et la création d'un statut pour les agents de police technique et scientifique. Les représentants ont été reçus par le ministre de l'Intérieur, Laurent Nunez. Et puis Catherine Ringer, voix emblématique des Rita Mitsouko, est morte dans la nuit de lundi à l'âge de 68 ans, emportée par un cancer foudroyant. Avec Fred Chinchin, son compagnon disparu en 2007, elle avait marqué la scène musicale avec des titres comme Marcia Baila, C'est comme ça, où Andy. Emmanuel Macron a salué une artiste qui avait fait de chaque chanson une liberté. C'est la fin de ce flash, passez une très bonne journée à l'écoute d'Évasion.
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0: C'est une nouvelle journée qui démarre avec des températures légèrement plus fraîches que la veille, jusqu'à 18 degrés attendus en région parisienne pour la matinée, avec quelques éclaircies, quelques nuages dans l'après-midi. Les températures vont avoir du mal à bien augmenter, 22 degrés maximum attendus pour la capitale. On attend jusqu'à 19 près du Havre, avec quelques nuages également. 20 sont attendus à 3 et jusqu'à 22 à Rouen. Je vous souhaite à tous une agréable journée sur Évasion.
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1: 10h33, bon mercredi, heureux de vous réveiller sur Évasion avec votre horoscope du jour qui va arriver dans quelques instants.
0: Et alors on a surtout un trésor pour vous, un WAM qui arrive dans quelques instants également. Et tout de suite on profite. Corneille et Vita sur Évasion.

0: Et on va les entendre, hein, Wam, croyez-moi, puisque à 100 jours de Noël, oh, il y aura aussi Last Christmas.
1: Ah bah oui.
0: Qui d'ailleurs, l'année dernière, a dépassé Mariah Carey en chanson de Noël.
1: Mais ça, on va pas le dire
0: plus
1: trop
0: fort. C'est fou. Pour être dégoûté.
1: Oui.
0: Bon, en tout cas, vous êtes sur Évasion. J'espère que vous allez bien. Il est 6h41 à suivre. Ce sera Bruno Mars avec I Just Might. On va parler également des 300 euros cash. Je vous rappelle, c'est très important d'envoyer votre petit SMS pour jouer avec nous. Et je vous parlerai supermarché aussi. Parce que j'ai remarqué un truc dans les supermarchés qui m'énerve. Ah. Et peut-être que c'est votre cas aussi. Je parle pas des prix. Ça, on est tous d'accord là-dessus. Et puis une bonne nouvelle quand même pour les lions que je suis.
1: Et oui, tout de suite, c'est l'heure de l'horoscope.
0: Et on est le signe du jour.
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0: L'horoscope de ce milieu de semaine avec les béliers pour commencer.
1: Vous êtes en pleine recherche de votre âme sœur.
0: Les taureaux.
1: Ne soyez pas trop impulsifs quand vous faites des choix.
0: Gémeaux.
1: Vous renforcez votre complicité avec votre conjoint.
0: Cancer.
1: Célibataire, vous allez vivre une nouvelle aventure amoureuse.
0: Le signe du jour, c'est nous les lions.
1: C'est le moment de concrétiser vos ambitions professionnelles.
0: Vierge.
1: Votre vie de couple est sereine et heureuse.
0: Balance.
1: On vous offre de nouvelles perspectives dans votre travail.
0: Scorpion.
1: Vous faites tout pour lutter contre la routine quotidienne.
0: Sagittaire.
1: Vous développez de nouvelles compétences.
0: Capricorne.
1: Vous êtes entouré, vous avez une vie sociale très active.
0: Les Verseaux.
1: Vous avez le bonheur amoureux à la portée de main.
0: Et enfin, les Poissons pour terminer.
1: On ne vous refuse rien, profitez-en.
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0: 6h44, vous êtes toujours sur Évasion. Il y aura Diziz Théodora. Non, il y aura, oui, il y aura Diziz Théodora qui arriveront dans. Non, il y aura pas Diziz Théodora. Je dis une bêtise. Non, mais c'est vrai, je sais pas lire en fait.
1: Alors rapidement comme ça.
0: Oui, bon. Il y aura Tame Impala, pardon, avec Dracula.
1: Et allez, on reprend le fil. On a 300 € à gagner encore avec vous. On vous le rappelle, vous jouez avec nos 10 secondes chrono. On va jouer dans pas longtemps d'ailleurs. Si vous voulez vous inscrire, c'est super simple. Vous envoyez Eva, nom, prénom au 71036 ou bien vous remplissez le petit formulaire. Ça prend 10 secondes et vous remportez 300 €.
0: J'ai cru que t'avais dit il y aura 3 € à gagner.
1: Non.
0: Ouais, 3 €, c'est exceptionnel. Hein,
1: alors, dis donc, t'as une ouïe, toi, ce matin.
0: Ça fait 1 litre d'essence, c'est énorme.
1: Ah bah, on prend en ce moment.
0: Voici les offres d'emploi dans la région.
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1: Dans le 15e arrondissement de Paris, on recherche un boulanger. La personne devra fabriquer des pains, brioches, viennoiseries, maîtriser le pétrissage, le façonnage, la fermentation et la cuisson. Le poste comporte également une partie liée à la présentation des produits, à la gestion des matières premières et au suivi des stocks. Alors si jamais vous êtes intéressé, disponible et que vous vous sentez concerné par cette offre d'emploi, vous pouvez vous rendre sur francetravail.fr. Au Havre, on recherche un aide-soignant CDI à temps plein avec une prise de poste prévue en septembre. La personne recrutée accompagnera les résidents dans les actes de la vie quotidienne, les soins de confort et certaines activités favorisant leur autonomie. Alors si jamais vous êtes intéressé par cette offre d'emploi, vous pouvez dès à présent envoyer CV et lettre de motivation sur francetravail.fr.
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0: été Tamim Pala sur Évasion et on sait que vous l'adorez, alors on va vous le repasser dans quelques heures.
1: Ah, Georges Ezra aussi qui va arriver, tiens, avec oui. Shotgun. Et hier, j'étais au supermarché et j'ai remarqué un truc dont je voulais vous parler. Je n'ai jamais eu de ma vie un caddie qui roule droit.
0: Donc, ah oui, c'est vrai.
1: Si vous nous écoutez ce matin,
0: oui.
1: Vous avez peut-être déjà réussi à avoir un caddie parfaitement droit. S'il vous plaît, donnez-moi l'adresse. J'en ai marre. Soit il part sur le côté, soit t'as une roue qui est bloquée. Il y a toujours un problème, je ne comprends pas.
0: Ah oui, non mais entre ça et tu sais les petites pièces, il y en a à chaque fois qu'ils les oublient, je sais pas comment ils font non plus.
1: C'est vrai.
0: Alors tu prends ton caddie, puis il y a le truc. Ou alors des fois t'as un caddie qui est rempli de papier.
1: Ah oui.
0: Je sais jamais d'où viennent ces papiers, il y a plein de magazines.
1: D'ailleurs, si vous avez déjà essayé de rentrer le petit truc là dans la fente du caddie,
0: oui.
1: Les inventeurs y ont déjà pensé.
0: Voilà. Non, je préfère, l'espèce de. Oui,
1: voilà,
0: okay.
1: Je préfère le dire. Georges Ezra tout de suite sur Évasion, voici Shotgun.
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0: C'était Riviera, She Doesn't Mind sur Évasion.
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4: Il est 7h, on démarre la matinée ensemble avec Jérémy Frérot qui arrive.
5: Et l'éphéméride également, tous vos anniversaires du jour juste après la météo et les infos avec la rédaction.
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5: Avec Samuel Aguter. Bonjour Samuel.
6: Bonjour Naël et bonjour à tous. La France est une cible prioritaire de Vladimir Poutine. C'est ce qu'a déclaré le ministre des Affaires étrangères Jean-Noël Barrot hier soir, invité aux 20h de France 2. Il a évoqué une accélération des provocations russes entre les drones et les incidents impliquant des pays européens. Le ministre appelle à ne pas céder à l'intimidation et met aussi en garde contre de possibles ingérences lors des prochaines élections à travers l'Europe. Première condamnation dans le scandale des violences sexuelles dans le périscolaire parisien. Le tribunal correctionnel a condamné hier un homme de 38 ans à 5 ans de prison, dont un enferme sous bracelet électronique. Cet animateur d'une école élémentaire du 15e arrondissement avait commis des agressions sexuelles sur 9 fillettes âgées de 6 à 9 ans entre 2022 et 2024. Une interdiction définitive d'exercer a également été prononcée. Le Premier ministre Sébastien Lecornu annonce d'ailleurs un budget de 1,5 milliard d'euros contre les violences sexistes et sexuelles dès 2027, auquel s'ajoutent 2,6 milliards pour la protection de l'enfance. Ces annonces accompagnent la proposition de loi dite intégrale examinée à l'Assemblée nationale à partir du 21 septembre. Le texte prévoit des juridictions spécialisées, un centre pour les victimes dans chaque département et la création d'un crime autonome d'inceste. L'inflation a atteint 2,4% en août sur un an selon l'INSEE, mais certains produits affichent des hausses bien plus fortes. Les légumes frais ont bondi, notamment les salades, tomates ou courgettes touchées par les canicules et la sécheresse. Les fruits surgelés progressent de plus de 23%. L'énergie reste aussi sous pression. Les produits pétroliers grimpent de 28% avec une hausse de 36% pour le gazole. Près de 10 000 policiers ont manifesté hier à Paris, des Champs-Élysées jusqu'à l'Assemblée nationale, à l'appel des syndicats Alliance et Unité SGP Police. Une mobilisation pour réclamer une hausse de la prime de risque gelée depuis 2019, de meilleures conditions de travail et la création d'un statut pour les agents de police technique et scientifique. Les représentants ont été reçus par le ministre de l'Intérieur, Laurent Nunez. Et puis Catherine Ringer, voix emblématique des Rita Mitsouko, est morte dans la nuit de lundi à l'âge de 68 ans, emportée par un cancer foudroyant. Avec Fred Chinchin, son compagnon disparu en 2007, elle avait marqué la scène musicale avec des titres comme Marcia Baila, C'est comme ça, où Andy Emmanuel Macron a salué une artiste qui avait fait de chaque chanson une liberté. C'est la fin de ce flash, passez une très bonne journée à l'écoute d'Évasion.
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4: C'est une nouvelle journée qui démarre avec des températures légèrement plus fraîches que la veille, jusqu'à 18 degrés attendus en région parisienne pour la matinée, avec quelques éclaircies, quelques nuages dans l'après-midi. Les températures vont avoir du mal à bien augmenter, 22 degrés maximum attendus pour la capitale. On attend jusqu'à 19 près du Havre, avec quelques nuages également. 20 sont attendus à 3 et jusqu'à 22 à Rouen. Je vous souhaite à tous une agréable journée sur Évasion.
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5: 7h03, vous êtes sur Évasion. Dans quelques instants, vos anniversaires du jour avec beaucoup de télé aujourd'hui.
4: Et oui, tout de suite, Jérémy Frérot sur Évasion.
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0: 7h09, merci de vous réveiller avec Évasion.
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3: Et on va tous passer une bonne journée, je le sens bien. Nous sommes le 16 septembre, c'est la Saint-Édith-Cyprien. Et surtout, accrochez-vous bien,
0: oh
3: il
0: là
3: reste
0: là.
3: 100 jours.

0: voilà, c'est non mais en fait, ne vous réjouissez pas trop vite parce que avant d'en arriver à Noël, Nouvel An et compagnie, on va affronter le froid.
1: Oui, voilà. Mais c'est pas grave, on va faire des bons petits plats et on se mettra sous des plaides.
0: Ça va pas vous manquer cette période d'apéro là.
1: Ouais, non, bah on peut quand même le faire le soir, c'est pas grave.
0: Oui, c'est pas pareil quand même. Bon, c'est l'anniversaire de Laurent Fontaine, tiens, 64 ans, animateur de l'émission culte Y'a que la vérité qui compte. Et cette émission, il faut à la fin dire est-ce que vous voulez ouvrir le rideau ?
1: Et parfois, des gens disent non.
0: Je crois que Géraldine a un message pour vous.
1: Ouais. Et il y a encore en plus. Voilà. Hein.
0: Oui, il y a encore, c'est revenu sur C8 d'abord et puis maintenant sur W9 parce que c'est produit par Cyril Hanouna.
1: Voilà, exactement. Un petit peu de magie ce matin avec David Copperfield qui fête ses 70 ans.
0: Oh, c'est génial ça, David Copperfield. Je sais pas s'il fait encore des shows.
1: À 70 ans, je sais pas.
0: Et l'animatrice Cécile de Ménibus, tiens, 56 ans ce matin. On se rappelle notamment de la méthode Coé à l'époque. Et du coup, j'ai cru que c'était le même générique presque. Je pense que je l'ai confondé les deux. Bon, ce qui serait pas notamment déconnant, puisque c'est, c'est Bataille et Fontaine qui écrivaient la méthode Coé une partie.
1: Mais ça, par contre, j'étais pas au courant.
0: Bah, moi non plus.
1: Tu m'as appris ce matin.
0: On apprend des choses ici.
1: On apprend beaucoup de choses. Loane d'Aigreville pense à Jean aussi. Mon amoureux fait son anniversaire aujourd'hui. 40 ans déjà. Vous aussi, vous avez le droit de passer des messages d'anniversaire à qui vous voulez. Hein. Ça se passe sur evasionfm.com.
0: L'actu en plus à suivre. Si vous êtes en retard au boulot ce matin, ça tombe bien. On va voir quelles sont les meilleures excuses pour justifier son retard.

0: C'était David Guetta et Jennifer Lopez sur Évasion, il est 7h14.
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2: Et voici les excuses les plus utilisées pour justifier un retard au boulot. Peut-être que ça va vous donner de l'inspiration ce matin, si jamais vous êtes en retard.
0: Alors, on a par exemple, le trafic était complètement bloqué ce matin, un vrai cauchemar sur la route.
2: Il a bon dans le trafic hein, quand même.
0: Bah ouais.
2: C'est fou ça. Mon téléphone a lancé une mise à jour pendant la nuit, du coup la sonnerie de mon réveil n'a pas fonctionné. C'est pas mal ça, invérifiable.
0: Invérifiable, exactement. Voilà. On a aussi, j'ai dû gérer un imprévu critique juste avant de partir.
2: Ah oui, non mais t'as toujours des collègues comme ça. Soit, genre c'était un colis qui s'est perdu.
0: Oui.
2: Ils ont eu une fuite de gaz.
0: Il y a le plombier qui vient chez toi.
2: Dégâts des eaux, tout ce que tu veux. Non mais y a toujours un collègue comme ça. Je sais pas si vous en avez un. Avec vous, dites-nous tout sur le WhatsApp d'Évasion 07 68 60 50 17. On va écouter Ed Sheeran et Martin Garrix. Si on va jouer au 10 secondes chrono, envoyez Eva suivie de vos coordonnées au 7 10 36.
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0: 7h26, vous êtes sur Évasion, c'est le moment peut-être de gagner 300 euros cash.
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3: Et ce matin, c'est Marvin de Lyon qui tente sa chance. Bonjour Marvin.
4: Bonjour.
0: Ça va Marvin ?
4: Ça va bien.
0: Ça va, la semaine a bien commencé ?
4: Oui.
0: Bon, super. Tu fais quoi dans la vie, Marvin ?
4: Marbrier,
0: très bien. Eh ben écoute Marvin, en tout cas, on va jouer ensemble pour te sélectionner pour le tirage au sort. Oula Marvin.
3: Attends, Marvin, je crois que tu nous écoutes en même temps.
0: Je crois que ton téléphone est dans le marbre. Il y a un truc là. Il s'est passé un truc.
3: Oulala.
0: C'est bon. Voilà. Super. Postule chez SFR. C'est mieux. Je sais pas si. Tu m'entends Marvin ?
3: Ah ok, merci. C'est bon, t'entends mieux.
0: Bah, parce que nous non.
3: On va passer au jeu.
0: On passe au jeu. Bon, attends, je vais baisser un petit peu le temps d'expliquer les règles parce que sinon je pense qu'on va rien comprendre. Ah, en tout cas, on va jouer à quoi, Emilie, aujourd'hui?
3: Alors ce matin, Marvin, tu te tiens prêt? On va faire un son mystère, on te passe un générique d'émission télé. Il faut que tu devines la bonne réponse. C'est parti.
0: Attention. Attention, top chrono. Qu'est-ce que c'est d'après toi, Marvin?
4: Ah, je ne vois pas du tout.
3: Aïe, avec Pascal Fontaine. C'est pas Pascal Fontaine.
0: C'est Pascal Bataille. Laurent Fontaine, en effet, c'était ça. Ah, Marvin.
3: C'était la vérité qui compte, Marvin. Mince.
0: Eh oui.
3: Bon, c'est pas grave.
0: C'est l'anniversaire de Laurence pour ça. De mon Lolo.
4: C'est bon.
3: C'est pas grave, Marvin. Tu joues avec nous quand tu veux.
0: Oui. T'inquiète pas, tu peux retenter ta chance. N'oublie pas. On va te reprendre en antenne dans quelques instants. Bien sûr, merci d'être avec nous sur Évasion. Toujours plus de tubes. Vous pouvez toujours jouer pour tenter de vous inscrire au tirage au sort de vendredi. Donc, pour le 10 secondes chrono, 300 euros cash qui vont tomber, je le rappelle, à ce moment-là. Vous envoyez Eva suivi de vos coordonnées au 7 10 36. Voici Lost Frequencies sur Évasion.

0: Évasion à 7h30 avec Naïka, One Track Mind, votre horoscope du jour également qui va débarquer. On parlera un petit peu de Céline Dion également qui est ce soir en concert à Paris. Avant ça, la météo et les infos avec la rédaction.
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0: Avec Samuel Aguter. Bonjour Samuel.
2: Bonjour Naël et bonjour à tous. La France est une cible prioritaire de Vladimir Poutine. C'est ce qu'a déclaré le ministre des Affaires étrangères Jean-Noël Barrot hier soir, invité aux 20h de France 2. Il a évoqué une accélération des provocations russes entre les drones et les incidents impliquant des pays européens. Le ministre appelle à ne pas céder à l'intimidation et met aussi en garde contre de possibles ingérences lors des prochaines élections à travers l'Europe. Première condamnation dans le scandale des violences sexuelles dans le périscolaire parisien. Le tribunal correctionnel a condamné hier un homme de 38 ans à 5 ans de prison, dont un enferme sous bracelet électronique. Cet animateur d'une école élémentaire du 15e arrondissement avait commis des agressions sexuelles sur 9 fillettes âgées de 6 à 9 ans entre 2022 et 2024. Une interdiction définitive d'exercer a également été prononcée. Le Premier ministre Sébastien Lecornu annonce d'ailleurs un budget de 1,5 milliard d'euros contre les violences sexistes et sexuelles dès 2027, auquel s'ajoutent 2,6 milliards pour la protection de l'enfance. Ces annonces accompagnent la proposition de loi dite intégrale examinée à l'Assemblée nationale à partir du 21 septembre. Le texte prévoit des juridictions spécialisées, un centre pour les victimes dans chaque département et la création d'un crime autonome d'inceste. L'inflation a atteint 2,4% en août sur un an selon l'INSEE, mais certains produits affichent des hausses bien plus fortes. Les légumes frais ont bondi, notamment les salades, tomates ou courgettes, touchées par les canicules et la sécheresse. Les fruits surgelés progressent de plus de 23%. L'énergie reste aussi sous pression. Les produits pétroliers grimpent de 28% avec une hausse de 36% pour le gazole. Près de 10 000 policiers ont manifesté hier à Paris, des Champs-Élysées jusqu'à l'Assemblée nationale, à l'appel des syndicats Alliance et Unité SGP Police. Une mobilisation pour réclamer une hausse de la prime de risque gelée depuis 2019, de meilleures conditions de travail et la création d'un statut pour les agents de police technique et scientifique. Les représentants ont été reçus par le ministre de l'Intérieur, Laurent Nunez. Et puis Catherine Ringer, voix emblématique des Rita Mitsouko, est morte dans la nuit de lundi à l'âge de 68 ans, emportée par un cancer foudroyant. Avec Fred Chinchin, son compagnon disparu en 2007, elle avait marqué la scène musicale avec des titres comme Marcia Baila, C'est comme ça, où Andy Emmanuel Macron a salué une artiste qui avait fait de chaque chanson une liberté. C'est la fin de ce flash, passez une très bonne journée à l'écoute d'Évasion.
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4: C'est une nouvelle journée qui démarre avec des températures légèrement plus fraîches que la veille, jusqu'à 18 degrés attendus en région parisienne pour la matinée, avec quelques éclaircies, quelques nuages. Dans l'après-midi, les températures vont avoir du mal à bien augmenter. 22 degrés maximum attendus pour la capitale. On attend jusqu'à 19 près du Havre, avec quelques nuages également. 20 sont attendus à 3 et jusqu'à 22 à Rouen. Je vous souhaite à tous une agréable journée sur Évasion.
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0: Vous êtes sur Évasion, il est 7h33 avec dans quelques instants votre horoscope du jour. Les lions, on est le signe du jour.
4: Et tout de suite, c'est Naïka qu'on écoute sur Évasion avec One Track Mind.

0: Vous écoutez Évasion, toujours plus de tubes à 7h41. Un coucou à Lily qui habite à Bure sur Yvette qui nous écrit sur le WhatsApp d'Évasion. Continuez à nous envoyer tous vos messages. Hein, 07 68 60 50 17. Damien et David arrive.
1: Et tout de suite, un point sur l'horoscope. Les lions, vous êtes le signe du jour.
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0: L'horoscope de ce milieu de semaine avec les béliers pour commencer.
1: Vous êtes en pleine recherche de votre âme sœur.
0: Les taureaux.
1: Ne soyez pas trop impulsifs quand vous faites des choix.
0: Gémeaux.
1: Vous renforcez votre complicité avec votre conjoint.
0: Cancer.
1: Célibataire, vous allez vivre une nouvelle aventure amoureuse.
0: Le signe du jour, c'est nous les lions.
1: C'est le moment de concrétiser vos ambitions professionnelles.
0: Vierge.
1: Votre vie de couple est sereine et heureuse.
0: Balance.
1: On vous offre de nouvelles perspectives dans votre travail.
0: Scorpion.
1: Vous faites tout pour lutter contre la routine quotidienne.
0: Sagittaire.
1: Vous développez de nouvelles compétences.
0: Capricorne.
1: Vous êtes entouré, vous avez une vie sociale très active.
0: Les Verseaux.
1: Vous avez le bonheur amoureux à la portée de main.
0: Et enfin, les poissons pour terminer.
1: On ne vous refuse rien, profitez-en.
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0: C'était Damiano David sur Évasion, il est 7h44.
1: Alors il vient de se passer un truc, on a nos collègues journalistes, qu'on va pas nommer,
0: oh bah bien non, sûr. Dis pas.
1: Il a reçu, je vous promets, un message, mais tellement long.
0: Long
1: mais...
0: comme ma taille, 1m58 voilà. De messages.
1: On n'abuse pas, je vous promets, on n'exagère pas. C'est-à-dire que je pense qu'elle a claqué tout son forfait pour lui envoyer ce message.
0: Ça existe encore, oui.
1: Oui, je pense qu'ils ont ressuscité ça, parce que là, ouais. C'est trop, là, tu utilises trop de bandes passantes. Vraiment, je pense que le message, notre collègue, je lui conseille de poser un RTT pouvoir le lire.
0: Non, je reçois ça, vraiment, l'anxieuse que je suis, elle supprime direct le message. Je veux même pas le lire, genre stop.
1: C'est fou, c'est comme les gens qui font des vocaux aussi, mais des podcasts,
0: non,
1: quoi.
0: Mais
1: moi, j'ai un conseil, si vous voulez, venez postuler à la radio.
0: Oui, mais oui, avec nous.
1: Parce qu'apparemment, vous avez des choses à dire.
0: Vous avez beaucoup de choses à dire.
1: N'hésitez pas. Alex Warren pour la suite sur Évasion avec Fever Dream. Qui débarque. Et puis si vous aussi vous avez un collègue, un ami, une femme, un mec qui laisse des messages longs comme le bras, n'hésitez pas à tout nous dire sur le WhatsApp d'Évasion 07 68 60 57.
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32: 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Escroc.

0: Vous êtes toujours sur Évasion, toujours plus de tubes pour vous accompagner. Et attention, j'avais envie qu'on écoute Céline Dion. Parce que ce soir, depuis samedi déjà, elle est de retour à Paris. Mais c'est la première fois où on est en émission et où le soir elle est à Paris.
1: Ah.
0: Donc là, franchement, je me suis dit, on va se faire plaisir ce matin. Elle y sera demain aussi.
1: Oui, bah, donc, elle va y être pendant très longtemps.
0: Et petite recommandation, tiens, il y a une vidéo du youtubeur Seb qui retrace toute l'histoire de Céline Dion qui est complètement incroyable. Donc voilà, je la conseille à 200%. On écoute J'irai où tu iras.
1: Ah, ça, c'est bien, ça. Ma préférée.
0: Avec Jean-Jacques Goldman, bien sûr. Merci d'être avec nous sur Évasion, 7h56.

0: qu'importe l'endroit. Eh oui, Céline Dion, Jean-Jacques Goldman. Céline Dion donc ce soir et demain à Paris, exceptionnel. On est content de la voir sur scène quand même.
1: Ah hein. Ouais, si on pouvait la voir tous les jours à Evasion, on aimerait beaucoup.
0: Si j'avais pu avoir des places surtout. Temper City pour la suite, la météo et les infos sur Evasion.
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3: Il est 8h sur Évasion, on se réveille de bonne humeur avec Temper City.
4: Dans quelques instants, bien sûr, vos éphémérides, pardon, avec les anniversaires, les fêtes du jour et les infos
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3: Avec Samuel Aguter. Bonjour Samuel.
5: Bonjour Émilie et bonjour à tous. La mobilisation des pêcheurs se poursuit contre la hausse des prix des carburants. Après Fos-sur-Mer, une centaine de marins pêcheurs ont bloqué ce matin le dépôt pétrolier de Frontignan dans l'Hérault. Une barricade enflammée empêche les camions citernes d'accéder au site. À 7, plusieurs dizaines de pêcheurs restent mobilisés depuis lundi. Ils dénoncent un gazole trop cher qui menace la rentabilité de leur activité. Une rencontre est prévue jeudi à Paris avec la ministre déléguée de la mer et de la pêche. Les prix des carburants qui atteignent de nouveaux sommets. Le samplon 95 E10 s'est établi hier à 2,15€ le litre en moyenne, un record national dépassant le pic enregistré en juin 2022. Le samplon 98 atteint 2,24€, tandis que le diesel frôle son précédent record à près de 2,35€ le litre. Cette flambée s'explique essentiellement par les tensions au Moyen-Orient. Économie toujours et en bref, la Banque de France abaisse légèrement sa prévision de croissance pour 2026. Elle table désormais sur une progression du PIB de 0,4%, soit 0,1 point de moins que dans ses précédentes estimations. La France est une cible prioritaire de Vladimir Poutine. C'est ce qu'a déclaré le ministre des Affaires étrangères Jean-Noël Barrot hier soir, invité aux 20h de France 2. Il a évoqué une accélération des provocations russes entre les drones et les incidents impliquant des pays européens. Le ministre appelle à ne pas céder à l'intimidation et met aussi en garde contre de possibles ingérences lors des prochaines élections. Première condamnation dans le scandale des violences sexuelles dans le périscolaire parisien. Le tribunal correctionnel a condamné hier un homme de 38 ans à 5 ans de prison, dont un enferme sous bracelet électronique. Cet animateur de l'école élémentaire Vigée-le-Brun dans le 15e arrondissement avait commis des agressions sexuelles sur 9 fillettes âgées de 6 à 9 ans entre 2022 et 2024. À Paris, la place de la Concorde totalement bouclée à partir de ce soir en prévision de la visite du pape Léon XIV, c'est 25 et 26 septembre. La moitié des Champs-Élysées et plusieurs rues adjacentes sont également inaccessibles jusqu'au 28 septembre. Et puis, les hommages se multiplient après la mort ce lundi de Catherine Ringer, voix emblématique d'Erita Mitsuko à l'âge de 68 ans. Avec Fred Chichin, son compagnon disparu en 2007, elle avait marqué la scène musicale avec des titres comme « C'est comme ça » ou « Andy ». Emmanuel Macron salue une artiste inclassable et irrévérencieuse. Benjamin Biolay évoque lui une figure majeure du rock français. C'est la fin de ce flash. Dans un instant, retour de la musique sur Évasion. Tout de suite, on jette un coup d'œil à votre météo.
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3: C'est une nouvelle journée qui démarre avec des températures légèrement plus fraîches que la veille, jusqu'à 18 degrés attendus en région parisienne pour la matinée, avec quelques éclaircies, quelques nuages dans l'après-midi. Les températures vont avoir du mal à bien augmenter. 22 degrés maximum attendus pour la capitale. On attend jusqu'à 19 près du Havre, avec quelques nuages également. 20 sont attendus à 3 et jusqu'à 22 à Rouen. Je vous souhaite à tous une agréable journée sur Évasion.
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4: 8h30 sur Évasion, l'éphéméride qui arrive. Beaucoup de gens de télé aujourd'hui.
3: Vous allez découvrir ça juste après Temper City.

0: 8h09, on est en direct sur Évasion. J'espère que vous allez bien ce matin. On continue de se réveiller ensemble.
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3: Nous sommes le 16 septembre. C'est la Saint-Édith, comme Édith Piaf, Cyprien, comme le youtubeur. Et surtout, on fait le décompte ensemble. Il reste 100 jours avant Noël.
4: It's time!
5: Émilie qui compte déjà les jours avant Noël, quoi.
3: Mais ouais, je suis pas la seule, je sais.
5: Oh, mais c'est terrible.
4: Need a Christmas tree.
3: Tu chantes très fort quand même, hein.
0: Non, mais j'aime bien la chanson, mais
3: oui,
0: c'est vrai que juste de me dire que vraiment il reste si peu de temps avant Noël, c'est voilà, ça veut dire que c'est la fin de l'été, les apéros, tout ça, tout ce que j'aime. Vous savez, mon prime c'est l'été. Hein. Je sais
3: mais
0: pas vous, mais
3: d'apéro de Noël.
0: Oui, voilà, pas pareil quand même. Hein. Côté anniversaire, c'est celui de Laurent Fontaine, 64 ans, animateur de l'émission culte Yak, la vérité qui compte. C'était pas mal. Moi, je trouve que c'était divertissant. Oui, c'est vrai que c'est toujours bon parce qu'en ce moment c'est sur W9.
3: Oui, ils jouent avec la nostalgie finalement puisque c'est encore disponible. Un petit peu de magie ce matin avec David Copperfield qui fête ses 70 ans.
0: Et enfin Cécile de Ménibus, l'animatrice qui a 56 ans, on se rappelle notamment de son passage dans la méthode Coé. On dirait le même générique qu'il y a que la vérité.
3: Mais oui, j'ai l'impression que ce sont les mêmes trompettes.
0: C'est les mêmes trompettes qu'on fait ça. D'ailleurs, la méthode Coé, on l'a appris ce matin avec Émilie,
3: oui,
0: qui avait été écrite notamment par Bataille et Fontaine.
3: Voilà, donc tout s'explique.
0: Tout se relie.
3: Loane d'Aigreville a nous envoyé un petit message ce matin pour Jean. Mon amoureux fête son anniversaire aujourd'hui, 40 ans déjà. Si vous aussi vous avez des messages à faire passer pour les anniversaires, ça se passe dès demain. Vous les remplissez sur evasionfm.com.
0: Le chiffre du jour à suivre sur Évasion, direction la page Facebook pour tenter de le deviner. On part en Amérique ce matin. L'Amérique.
3: Jodassin.
0: Je la veux et je l'aurai. Joe, End of Beginning. Avant ça sur Évasion.

0: beaucoup à Mimi de Savigny-le-Temple. Elle nous écoute dans son camion sur la route.
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3: C'est Mimi Mathy qui s'est reconvertie.
0: La routière.
3: Mimi Mathy, elle habite à Savigny maintenant. Bref. Bon, le chiffre du jour. Comme d'habitude, vous tentez de le deviner sur la page Facebook d'Évasion, Emily.
0: Allez, ce matin, 40% des Américains le font seulement une fois, écoutez bien, tous les 1825 jours.
3: Ah ouais, manger des légumes.
0: C'est ça. Presque.
3: Ne pas manger de burger, c'est bon.
0: Non.
3: Bon, ok, bah écoutez, essayez de deviner alors. Petit indice, les Français, c'est tout l'inverse.
0: Alors nous, au contraire, on est fourrés là-bas.
3: Voilà. Bon, il est quelle heure là? 8h14. Merci
0: déjà
3: d'être avec nous sur Évasion. Il y a Teddy Swims qui avait arrivé. On va jouer aux 10 secondes chrono. Envoyez Eva par SMS suivi de vos coordonnées au 7-10-36 pour tenter de remporter 300 euros cash avec nous.
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0: Vous êtes toujours sur Évasion. Dans quelques instants, ce sera Avamax qu'on va écouter ensemble avec Sweet But Psycho.
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3: Et ce matin, c'est Sylviane de Yencourt-le-Grand qui tente sa chance. Bonjour Sylviane.
0: Bonjour Sylviane.
4: Bonjour.
0: Ça va?
4: Oui.
0: Qu'est-ce que tu fais Sylviane? T'es en route pour le boulot?
4: Non, moi je travaille pas.
0: Ah, vous travaillez pas? Pardon?
4: Mais en foyer.
3: Ah, très bien.
0: Bah, c'est des... Vous pouvez pas dire que vous travaillez pas, parce que c'est très très
3: c'est
0: compliqué. Je peux vous le dire. Bon, en tout cas, Sylviane, on va tenter de vous faire plaisir. Déjà, de vous mettre dans le tirage au sort vendredi à 8h25, hein, je le rappelle, où 300€ cash vont tomber. On joue à quoi aujourd'hui, Milly?
3: Alors, Sylviane, c'est très simple. On va faire un 5 à la suite ce matin. Il va falloir que tu donnes 5 aliments ou plats que l'on trouve à la table de Noël. C'est parti.
4: Dans
0: oui.
4: Dans les alcouverts, on peut dire. Boudin blanc.
0: Pardon.
4: Boudin blanc.
0: Boudin blanc, oui.
4: Coucou Saint-Jacques.
0: Oui.
4: La bûche.
0: Et la bûche,
3: bah,
0: c'est bon. C'est bon.
3: Waouh.
0: Sur le fil, hein, Sylviane. Hein.
3: Bravo, Sylviane. Oui.
0: Vous êtes passé juste.
4: C'est...
0: Bon, écoutez, on vous embrasse, Sylviane, ne bougez pas, je vous reprends antenne dans quelques instants. Avamax, tout de suite sur Évasion, avant les infos, on écoute ensemble Sweet But Psycho.

0: Vous êtes sur Évasion, toujours plus de tubes avec Shaggy. Pour la suite, ce sera Hey Sexy Lady.
1: Et tout de suite, un point sur l'actualité avec les infos et la météo sur Évasion.
0: Il est 8h30.
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1: Avec Samuel Aguter. Bonjour Samuel.
3: Bonjour Émilie et bonjour à tous. La mobilisation des pêcheurs se poursuit contre la hausse des prix des carburants. Après Fos-sur-Mer, une centaine de marins pêcheurs ont bloqué ce matin le dépôt pétrolier de Frontignan dans l'Hérault. Une barricade enflammée empêche les camions-citernes d'accéder au site. À 7, plusieurs dizaines de pêcheurs restent mobilisés depuis lundi. Ils dénoncent un gazole trop cher qui menace la rentabilité de leur activité. Une rencontre est prévue jeudi à Paris avec la ministre déléguée de la mer et de la pêche. Les prix des carburants qui atteignent de nouveaux sommets. Le samplon 95 E10 s'est établi hier à 2,15€ le litre en moyenne, un record national dépassant le pic enregistré en juin 2022. Le samplon 98 atteint 2,24€, tandis que le diesel frôle son précédent record à près de 2,35€ le litre. Cette flambée s'explique essentiellement par les tensions au Moyen-Orient. Économie toujours et en bref, la Banque de France abaisse légèrement sa prévision de croissance pour 2026. Elle table désormais sur une progression du PIB de 0,4%, soit 0,1 point de moins que dans ses précédentes estimations. La France est une cible prioritaire de Vladimir Poutine. C'est ce qu'a déclaré le ministre des Affaires étrangères Jean-Noël Barrot hier soir, invité aux 20h de France 2. Il a évoqué une accélération des provocations russes entre les drones et les incidents impliquant des pays européens. Le ministre appelle à ne pas céder à l'intimidation et met aussi en garde contre de possibles ingérences lors des prochaines élections. Première condamnation dans le scandale des violences sexuelles dans le périscolaire parisien. Le tribunal correctionnel a condamné hier un homme de 38 ans à 5 ans de prison, dont un enferme sous bracelet électronique. Cet animateur de l'école élémentaire Vigée-Lebrun dans le 15e arrondissement avait commis des agressions sexuelles sur 9 fillettes âgées de 6 à 9 ans entre 2022 et 2024. À Paris, la place de la Concorde totalement bouclée à partir de ce soir en prévision de la visite du pape Léon XIV, c'est 25 et 26 septembre. La moitié des Champs-Élysées et plusieurs rues adjacentes sont également inaccessibles jusqu'au 28 septembre. Et puis, les hommages se multiplient après la mort ce lundi de Catherine Ringer, voix emblématique d'Erita Mitsuko à l'âge de 68 ans. Avec Fred Chichin, son compagnon disparu en 2007, elle avait marqué la scène musicale avec des titres comme « C'est comme ça » ou « Andy ». Emmanuel Macron salue une artiste inclassable et irrévérencieuse. Benjamin Biolay évoque lui une figure majeure du rock français. C'est la fin de ce flash. Dans un instant, retour de la musique sur Évasion. Tout de suite, on jette un coup d'œil à votre météo.
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1: C'est une nouvelle journée qui démarre avec des températures légèrement plus fraîches que la veille, jusqu'à 18 degrés attendus en région parisienne pour la matinée, avec quelques éclaircies, quelques nuages dans l'après-midi. Les températures vont avoir du mal à bien augmenter. 22 degrés maximum attendus pour la capitale. On attend jusqu'à 19 près du Havre, avec quelques nuages également. 20 sont attendus à 3 et jusqu'à 22 à Rouen. Je vous souhaite à tous une agréable journée sur Évasion.
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1: 8h33 sur Évasion, votre horoscope qui arrive, alors soyez concentrés.
0: Mais ça s'annonce bien pour ma part, hein. Et si vous êtes Lion aussi comme moi, oui. Ça part plutôt bien pour l'horoscope. Avant ça, Shaggy qu'on écoute sur Évasion, voici Hey Sexy Lady.

0: 8h40, vous êtes sur Évasion, toujours plus de tubes avec Angèle, ce sera What You Want. Et puis notre chiffre du jour, hein, je vous le rappelle, 40% des Américains le font seulement une fois tous les 1825 jours.
1: Voilà, 1825 jours.
0: On a dit que c'était pas manger des légumes, cette histoire.
1: Non, mais ça s'y rapproche grandement. Avant ça, on part consulter les astres, les lions, vous êtes le signe du jour.
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0: L'horoscope de ce milieu de semaine avec les béliers pour commencer.
1: Vous êtes en pleine recherche de votre âme sœur.
0: Les taureaux.
1: Ne soyez pas trop impulsifs quand vous faites des choix.
0: Gémeaux.
1: Vous renforcez votre complicité avec votre conjoint.
0: Cancer.
1: Célibataire, vous allez vivre une nouvelle aventure amoureuse.
0: Le signe du jour, c'est nous les lions.
1: C'est le moment de concrétiser vos ambitions professionnelles.
0: Vierge.
1: Votre vie de couple est sereine et heureuse.
0: Balance.
1: On vous offre de nouvelles perspectives dans votre travail.
0: Scorpion.
1: Vous faites tout pour lutter contre la routine quotidienne.
0: Sagittaire.
1: Vous développez de nouvelles compétences.
0: Capricorne.
1: Vous êtes entouré, vous avez une vie sociale très active.
0: Les Verseaux.
1: Vous avez le bonheur amoureux à la portée de main.
0: Et enfin, les poissons pour terminer.
1: On ne vous refuse rien, profitez-en.
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0: Essayez de faire le cri d'Angèle à la fin de cette chanson. C'est improbable.
1: Personne veut essayer.
0: Ça rend pas le même effet qu'elle. En tout cas, 8h44, vous êtes sur Évasion. J'espère que vous allez bien ce matin. Peut-être en route pour le travail, peut-être déjà arrivé. J'avais une question. Est-ce que des fois vous vous mentez à vous-même? Je m'explique.
1: Quel sujet?
0: Hier, j'ai failli faire un truc bête. Je me suis dit, je mets un seul réveil demain. Comme ça, je me lève du premier coup.
1: C'est risqué.
0: Mais tu sais très bien que ça ne marche pas, ce genre de truc. Ouais, et ça n'a pas marché d'ailleurs, parce que j'ai failli être en retard ce matin, je vous le dis.
1: Ah ouais?
0: Oui.
1: Ah bah bien.
0: Je suis arrivé, je sais pas, 4h58, je vois un truc comme ça, ou 59.
1: Voilà. Tu t'es cherché une excuse?
0: Ah ouais, ouais. Non, mais vraiment, je me suis dit, voilà, je vais me lever du premier coup et tout, et là, tu ouvres les yeux, c'est déjà trop tard.
1: Ouais, mais c'est un peu comme quand on se dit, on va se coucher tôt.
0: Oui.
1: On se couche jamais tôt, évidemment.
0: Mais ça, je crois que j'ai arrêté de me le dire.
1: Oui, on se couche et puis on dit plus rien maintenant.
0: Je me suis dit, vas-y, on dit plus rien, parce qu'après, tu t'auto-déçois.
1: Voilà, c'est ça.
0: Arrêtons de nous mentir à nous-mêmes. Je pense que c'est le message que j'ai envie de vous passer ce matin. Il y a le chiffre du jour qui va arriver. On va vous le révéler dans quelques instants. 40% des Américains le font seulement une fois tous les 1825 jours. Ça fait pas beaucoup. Et les Français, c'est tout l'inverse, hein, d'ailleurs. C'est quelque chose qu'on fait assez souvent. Avant ça, Shakira, Die Die, qui arrive sur Évasion.
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0: Merci d'être avec nous sur Évasion. Ça va être le moment de vous dévoiler notre chiffre du jour.
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0: Tous les jours sur Évasion, vous pouvez aller sur la page Facebook pour tenter donc de deviner notre chiffre du jour. Qui était aujourd'hui, Émilie ?
3: Un peu compliqué. 40% des Américains le font seulement une fois tous les 1825 jours.
0: Alors, qu'est-ce que font les Américains d'après vous ? Vous avez réagi sur la page Facebook. Il y en a beaucoup qui ont mis justement ne pas manger de fast-food, ne pas boire de boisson. Voilà, parce que c'est vrai que c'est assez répandu les boissons là-bas.
3: Ah bah,
0: boissons sucrées là-bas. Donc,
3: salé, c'est une horreur même.
0: Il y en a qui disent ne pas regarder de séries, il y en a qui disent ne pas regarder de films, il y a beaucoup de choses comme ça. Alors c'est quoi la bonne réponse, Emily ?
3: La bonne réponse, c'était sur la santé, aller chez le médecin.
0: Aller chez le médecin ? Ah
3: et
0: bah
3: c'est
0: oui.
3: C'est pour ça que bah, nous, les Français, par contre, c'est. Plus
0: on y va trop.
3: On y va, ouais, beaucoup trop.
0: Oui, ils vont pas assez, on y va trop. Oui, c'est, bah oui, parce que c'est vrai que c'est payant du coup là-bas.
3: Et ouais, donc, pas qu'un peu.
0: Donc c'est pas faux. Bon, on a quand même de la chance, on va pas se mentir. Cyril qui va nous rejoindre dans quelques instants sur Évasion, côté musique. On continue avec les Maroon 5, ou les Maroon 5, comme je les appelle. Voici Girls Like You.

0: C'était Maroon 5 sur Évasion, il est 8h58.
1: Et ça va être le moment bientôt d'accueillir Cyril qui va arriver. On va écouter du bon son également sur Évasion, peut-être pour vous accompagner lors des derniers kilomètres au boulot. Il y aura Tame Impala, Dracula.
0: Arrête, oh il était long celui-là.
1: Je sors les dents à chaque fois. À chaque fois qu'il y a Dracula qui passe. Restez bien avec nous sur Évasion, la météo et les infos qui arrivent.
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3: 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Et oui, toujours plus de tubes sur Évasion. Il est 9h. On va écouter Damien et David, également Tame Impala, Émilie.
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4: Avec Samuel Aguter. Bonjour Samuel.
6: Bonjour Émilie et bonjour à tous. La mobilisation des pêcheurs se poursuit contre la hausse des prix des carburants. Après Fos-sur-Mer, une centaine de marins pêcheurs ont bloqué ce matin le dépôt pétrolier de Frontignan dans l'Hérault. Une barricade enflammée empêche les camions citernes d'accéder au site. À 7, plusieurs dizaines de pêcheurs restent mobilisés depuis lundi. Ils dénoncent un gazole trop cher qui menace la rentabilité de leur activité. Une rencontre est prévue jeudi à Paris avec la ministre déléguée de la mer et de la pêche. Les prix des carburants qui atteignent de nouveaux sommets. Le samplon 95 E10 s'est établi hier à 2,15€ le litre en moyenne, un record national dépassant le pic enregistré en juin 2022. Le samplon 98 atteint 2,24€, tandis que le diesel frôle son précédent record à près de 2,35€ le litre. Cette flambée s'explique essentiellement par les tensions au Moyen-Orient. Économie toujours et en bref, la Banque de France abaisse légèrement sa prévision de croissance pour 2026. Elle table désormais sur une progression du PIB de 0,4%, soit 0,1 point de moins que dans ses précédentes estimations. La France est une cible prioritaire de Vladimir Poutine. C'est ce qu'a déclaré le ministre des Affaires étrangères Jean-Noël Barrot hier soir, invité aux 20h de France 2. Il a évoqué une accélération des provocations russes entre les drones et les incidents impliquant des pays européens. Le ministre appelle à ne pas céder à l'intimidation et met aussi en garde contre de possibles ingérences lors des prochaines élections. Première condamnation dans le scandale des violences sexuelles dans le périscolaire parisien. Le tribunal correctionnel a condamné hier un homme de 38 ans à 5 ans de prison, dont un enferme sous bracelet électronique. Cet animateur de l'école élémentaire Vigée-le-Brun dans le 15e arrondissement avait commis des agressions sexuelles sur 9 fillettes âgées de 6 à 9 ans entre 2022 et 2024. À Paris, la place de la Concorde totalement bouclée à partir de ce soir en prévision de la visite du pape Léon XIV, c'est 25 et 26 septembre. La moitié des Champs-Élysées et plusieurs rues adjacentes sont également inaccessibles jusqu'au 28 septembre. Et puis, les hommages se multiplient après la mort ce lundi de Catherine Ringer, voix emblématique d'Erita Mitsuko à l'âge de 68 ans. Avec Fred Chichin, son compagnon disparu en 2007, elle avait marqué la scène musicale avec des titres comme « C'est comme ça » ou « Andy ». Emmanuel Macron salue une artiste inclassable et irrévérencieuse. Benjamin Biolay évoque lui une figure majeure du rock français. C'est la fin de ce flash. Dans un instant, retour de la musique sur Évasion. Tout de suite, on jette un coup d'œil à votre météo.
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4: C'est une nouvelle journée qui démarre avec des températures légèrement plus fraîches que la veille, jusqu'à 18 degrés attendus en région parisienne pour la matinée, avec quelques éclaircies, quelques nuages. Dans l'après-midi, les températures vont avoir du mal à bien augmenter. 22 degrés maximum attendus pour la capitale. On attend jusqu'à 19 près du Havre, avec quelques nuages également. 20 sont attendus à 3 et jusqu'à 22 à Rouen. Je vous souhaite à tous une agréable journée sur Évasion.
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4: 9h04 sur Évasion, il y a Cyril qui vient à peine de poser ses affaires, il arrive là dans quelques instants.
3: À côté musique, Damien et David et Tame Impala, voici Dracula tout de suite. Bon réveil.

0: 9h13 sur Évasion.
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0: Arrêtez, allez.
3: Elle a eu la flemme.
0: J'ai oublié de dire Craig David. Pardon, Craig.
3: Elle a eu la flemme.
4: Non, mais j'ai cru que t'allais pas enchaîner et que t'allais la laisser.
3: Bon, bah, seul. À demain, Cyril. Bah, ouais,
0: mais non, allez. Il est 20.
4: Ah, mais c'est bon, c'est pas grave!
3: Mais ça, c'était pas mal. Bon, écoutez, je vais finir cette émission en parlant doucement. Je vais vous dire pourquoi, parce que Émilie, elle trouve qu'on fait trop de bruit.
0: Non, c'est pas vrai,
3: j'ai jamais.
0: Ah non, ça, c'est insupportable.
3: Donc, allez, on baisse la musique.
0: Y a on a perdu 20 000 auditeurs.
3: Ça va, Cyril?
0: Non, c'est horrible! Dans l'oreille! Allez!
3: Bah, tu dis qu'on est trop bruyant.
0: Oui, c'est vrai.
3: Donc, bon, écoute, on fait quelque chose. Cyril qui est là, ça va?
5: Ça va super bien.
3: On peut plus dire Cyril, s'il vous plaît?
5: Oui. Ah, mais,
3: vraiment?
5: Ouais, comme ça,
3: c'est c'est important. Cyril, tu vas nous offrir quoi, d'ailleurs?
5: Eh bien, la cabane.
3: Pour deux personnes, oui, dans les arbres. Ah, on va se régaler, là. Là, c'est romantique. Là, si vous avez envie de faire plaisir à votre chérie, je peux vous dire, et de lui faire revivre des vacances.
0: C'est le moment.
3: Voilà. Si vous regrettez un petit peu les vacances d'été, c'est le moment ou jamais. Cyril, qui est là jusqu'à 13h, oui, tu voulais dire
5: quelque chose? Oui, je veux dire, dans la cabane, on peut parler doucement, on peut parler fort,
0: il y a personne
5: autour, donc c'est bien.
0: N'en rajoute pas.
3: J'ai dit, ne donne pas trop de détails sur ce qu'on peut faire dans la cabane. Lady Gaga, Bad Romance, sur Évasion pour terminer cette émission. À demain.
0: À demain, bisous.
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grand classique de Jimmy Cliff sur Evasion, mercredi matin. J'espère que tout se passe bien. Peut-être que vous restez à la maison pour garder les enfants. En tout cas, Evasion est là pour vous soutenir. Où que vous soyez, quel que soit le programme de cette journée, moins chaude que celle d'hier. Ah oui, là, faut limite sortir la petite veste ce matin. Kyo et Bruno Mars, toujours plus de tubes maintenant. Bienvenue.

0: Miley Cyrus avec Dream As One sur Evasion. Toujours plus de tubes. On aura Matt Pokora dans un instant, Ed Sheeran, Martin Garrix aussi. Et puis des cadeaux à gagner toute la journée sur Evasion. Cet après-midi, par exemple, vos entrées pour le parc du Futuroscope. Vous voulez aller faire un saut du côté de Poitiers et visiter ce parc pour la première fois ou y retourner. N'hésitez pas. 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Ce sera à la question de drive 16h10, 17h10 avec des nouveautés cette année. La Serre des Mondes ou encore T-Rex. Ça, ça va être grandiose. Bonne matinée avec Evasion.
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0: 10h10, on joue au son Mister. Il y a un beau week-end à gagner sur Évasion. Je vous en reparle derrière Taylor Swift, Sabrina Carpenter avec Espresso. Et voici Alex Warren.
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0: Excellente matinée avec Évasion. Mystère Probs et Temper City, c'est ce que je vous propose très vite.
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0: Et comme chaque jour à cette heure-là, on joue ensemble au son mystère. Vous rêvez d'un week-end en pleine nature? Bah si oui, j'ai le cadeau qu'il vous faut. Un week-end dans une cabane en bois, bien équipée, au domaine Nutshell Champagne, où vous passerez deux nuits sur place. Il y a de quoi se détendre avec un spa accessible en illimité. La cabane a sa petite terrasse couverte. Vous avez salon, kitchenette, lit sur mezzanine, vraiment un beau cocon. Je vous invite à retrouver le son mystère pour décrocher votre sélection aujourd'hui. Et le son mystère du jour, c'est le générique d'une émission télé présentée par Bataille et Fontaine. Bah, le générique, ça doit vous parler, c'était ça. Qu'est-ce que c'est? Émission où des personnes passent à la télé pour retrouver par exemple un membre de leur famille ou un amour d'enfance. Vous avez le nom de cette émission, appelez tout de suite Évasion, 09 72 10 160, le 09 72 10 160. Et je vais peut-être vous passer un coup de fil avant midi. Bonne chance, Mr. Probs et Temper City tout de suite.
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0: cette matinée avec Donna Lewis sur Évasion. 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
0: 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On a Maroon 5, Christina Aguilera et Cornel Vita maintenant sur Évasion.

0: Base Lyon. On poursuit la matinée avec Gaëtan Roussel et Amel Bent. Il y aura aussi Teddy Swims. Amel et Gaëtan, une belle collaboration. Amel Bent qui a 3 concerts de prévu dans un petit peu plus d'un an à Paris, salle Playel, les 26, 27 et 28 novembre 2027. Et de son côté, Gaëtan Roussel, lui, il a pas mal de dates sur cette fin d'année et début d'année prochaine. Vous pourrez le voir au Zénith de Lille le 25 novembre et à Paris-la-Villette le 25 février prochain. Pour l'instant, place aux sorties de la région avec la rédaction d'Évasion.
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2: Le porteur d'histoire, de nouveau à l'affiche au théâtre du Petit Montparnasse. C'est l'occasion de voir ou revoir la première pièce de l'auteur à succès Alexis Michalik. Elle raconte l'histoire de Martin Martin qui va découvrir un manuscrit à la mort de son père. Cette pièce vous embarquera dans une trépidante enquête littéraire qui vous tiendra en haleine du début jusqu'à la fin. Cette pièce sera jouée jusqu'au 19 décembre prochain. Infos et billetterie sur théâtremontparnasse.com. Un festival de jeux sur le campus de Jussieu. Jeux de plateau, jeux de société, jeux vidéo, Play Sorbonne se déroulera samedi. Objectif du festival, explorer l'univers du jeu et ouvrir une vitrine aux développeurs et créateurs de jeux. Pas besoin d'être un grand gamer passionné, l'événement s'adresse à tous. Au programme, 150 exposants, des invités, des bornes d'arcade, des jeux en accès libre, des tournois, des conférences. Entrée libre et gratuite de 10h à 19h, mais sur réservation. Infos et inscriptions sur loasso.com. Bonne journée sur Évasion.
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4: Bon mercredi à la maison, au travail, sur les routes, peut-être dans les transports. C'est Nike qui décroche sa place après Bruno Mars et Shakira. 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

0: La musique vous accompagne tous les jours, c'est comme ça toute l'année aussi sur Evasion avec un instant Nika, toujours plus de tubes ce matin sur le rythme d'Angèle et puis de Tame Impala dans les prochaines secondes.
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0: C'est le moment de jouer au son mystère pour gagner du beau cadeau cette semaine. Direction le domaine Nutshell Champagne pour passer un week-end à deux. Vous allez savourer deux nuits dans une cabane en bois bien équipée avec sa terrasse couverte. Sur place, il y a même l'accès au spa extérieur en illimité. C'est une belle expérience. Franchement, au cœur de la nature, ça coupe réellement avec la routine. Vous voulez tenter votre chance, on sélectionne quelqu'un ce matin au standard. Votre but, retrouver le nom d'une émission télé. Émission présentée par Bataille et Fontaine. Le générique, c'est ça. Avec un rideau qu'on décide d'ouvrir ou non, hein. Vous vous souvenez? Eh bien, 09 72 10 11 60, si vous avez le nom de cette émission, vous laissez bien la réponse et vos coordonnées. 09 72 10 11 60. Tame Impala tout de suite avec Dracula sur Evasion.
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J'espère pour vous un grand oui si vous cherchez du travail. En tout cas, on va regarder les offres d'emploi de la région dans pas longtemps sur Évasion. Il y aura l'info job avec la rédaction. Avant midi, son mystère, avec un beau week-end à gagner cette semaine. On en reparle dans quelques minutes. Et puis Louisa Bleu Soleil va passer pour prendre un petit coup de soleil avec Soleil Bleu, Eagle Eye Cherry aussi et Sienna Spyros sur Évasion.

0: Très belle journée sur Évasion. Joseph Camelvita à venir ou encore Jérémy Frérot.
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0: Allez, on joue au son mystère avec Jessica qui est en ligne. Bonjour Jessica.
2: Bonjour.
0: Bienvenue sur Évasion. Tu nous écoutes à Draveil.
2: Oui.
0: Et tu es en télétravail.
2: Oui, aujourd'hui, télétravail le mercredi.
0: Super. Cette semaine, il y a un week-end à gagner pour deux personnes au cœur de la nature. L'occasion de passer deux nuits dans une belle cabane en bois, c'est loin de la ville, parfait pour déconnecter avec le train-train quotidien. C'est un week-end au domaine Neutchel Champagne avec le spa en illimité, la terrasse couverte, un intérieur bien aménagé. Est-ce que tu fais ce genre de week-end habituellement ou pas, Jessica?
2: J'en ai fait une fois il y a 16 ans.
0: Ah oui?
2: J'adorerais en refaire, hein. Ça serait vraiment top.
0: Tu m'étonnes après tant d'années. Bon, pour accéder à la finale, il va falloir retrouver ce matin le son mystère. On se penche sur la télévision, puisque c'est une émission de télé présentée par Bataille et Fontaine. On réécoute l'extrait, c'est parti. Et là, tu te retrouves devant le rideau. Est-ce que tu l'ouvres ou non? C'était ça l'émission.
2: Ah, je l'ouvre.
0: Bon, tu l'ouvres, mais pour me donner la bonne réponse.
2: Ouais, il y a que la vérité qui compte.
0: Ben oui, bravo, c'est la bonne réponse, Jessica. Ben voilà, finaliste pour vendredi, c'est une bonne chose de faite.
2: Ah ben c'est génial, j'ai hâte d'être vendredi du coup.
0: Ben oui, reste proche de ton téléphone, on va peut-être t'annoncer une très bonne nouvelle. Et je te souhaite une belle journée en télétravail.
2: Merci.
0: Avec Évasion. À très bientôt.
2: C'est gentil, bonne journée, à bientôt.
0: À bientôt, Jessica. On souhaite au passage un bon anniversaire à Laurent Fontaine qui fête ses 64 ans aujourd'hui. Joseph Camelvita tout proche de nous, Jérémy Frérot aussi, et puis on parle emploi tout de suite.
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4: PEVGuys France recherche un comptable fournisseur en CDI à Paris. La personne recrutée assurera le traitement des factures, le suivi administratif des fournisseurs et la mise à jour des données. Le poste est à temps plein avec un salaire annoncé autour de 27 000 euros brut annuel. Si jamais vous êtes intéressé par cette offre d'emploi, je vous conseille vivement de postuler en ligne en vous rendant sur francetravail.fr. Une boulangerie du 13e arrondissement recherche un vendeur en CDI à temps plein. Les missions portent sur l'accueil, la vente, l'encaissement, le réassort et l'entretien de l'espace vente. Les débutants sont acceptés et le poste prévoit 35 heures avec 2 jours de repos consécutifs. Si jamais vous êtes intéressé par cette offre d'emploi, vous pouvez téléphoner au 06 81 40 24 56.
0: Salut, c'est Naël.
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4: À gagner cette heure-ci sur Évasion. Restez bien à l'écoute. On va parler du temps aussi pour cet après-midi dans un petit quart d'heure. Tout de suite, c'est l'info midi. Et puis Ed Sheeran arrive avec Martin Garrix.
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7: Bonjour à tous. Le maire de Paris a son tour auditionné par le Sénat ce matin à propos des violences dans le périscolaire de la capitale. Emmanuel Grégoire est entendu après Anne Hidalgo hier. Comme elle, il a exprimé ses profonds regrets, mais aussi reconnu des dysfonctionnements et des failles. Les 7 victimes de violences sexuelles dans l'église qui rencontreront le pape le 27 septembre à Lourdes affirment leur exigence. Elles ont publié un communiqué commun. 5 d'entre elles y dévoilent leur identité tout en prévenant qu'elles ne s'exprimeront plus d'ici la rencontre. L'allègement du contrôle judiciaire de Patrick Bruel est confirmé par la cour d'appel de Versailles. L'artiste est donc autorisé à se rendre à l'étranger. Le procès pour corruption de Rachida Dati et de Carlos Ghosn débute cet après-midi à Paris. En cause, les 900 000 euros d'honoraires reçus du groupe Renault par l'ancienne ministre. L'ex-PDG du constructeur automobile n'a lui pas fait le déplacement. Il s'est réfugié au Liban pour fuir la justice japonaise et demande le report de ce procès. Un plan européen de lutte contre les vagues de chaleur, c'est ce qu'a promis ce matin la présidente de la Commission européenne, Ursula von der Leyen, dans son discours sur l'état de l'Union. Elle souhaite également que l'UE interdise les réseaux sociaux aux enfants de moins de 13 ans. Il n'y aura finalement que 5 candidats à la primaire socialiste pour les présidentielles. Olivier Faure, Raphaël Glucksmann, Jérôme Gage, Emmanuel Morel et Ségolène Royal, mais pas Philippe Brun. Le député de l'Eure a été exclu de cette primaire et suspendu du parti à titre conservatoire. Après des accusations de violence, apparemment sexistes et sexuelles, ceux qu'ils contestent. Les votes pour la primaire auront lieu le mois prochain. Trenitalia lance ce mercredi ses ventes de billets de train pour les fêtes de fin d'année. La compagnie italienne devance de 2 semaines la SNCF. Elle propose des trajets Paris-Lyon dès 23 euros, vers Marseille à 27 et vers Milan à 35 euros. Après la Ligue des Champions la semaine dernière, place à la Ligue Europa. 2 clubs français y font leur entrée en lice ce soir. Lyon qui se déplace en Belgique sur le terrain d'Anderlecht et Rennes en Autriche pour y affronter Sturm Graz. Les Pokémon fêtent leurs 30 ans et pour l'occasion, des cartes spéciales sont mises en vente à partir d'aujourd'hui, à la gloire de Pikachu et des siens. Avec le temps, les 85 milliards de cartes déjà sorties ont pris de la valeur, beaucoup même pour certaines d'entre elles, dépassant les 1000 ou les 2000 euros à la revente. Voilà pour l'essentiel de l'info sur Évasion.
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0: pause déjeuner, les tubes d'évasion continuent de résonner dans la région. Il y a Kungs et Alex Warren, très vite.
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0: 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Avant vos tubes, un petit regard sur la météo pour cet après-midi.
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3: Grosse baisse des températures aujourd'hui sur l'ensemble du pays, à quasiment 10 degrés par endroit. Cela ne descend pas en dessous des 20 pour autant, notamment en Bretagne et en Normandie. Mais le thermomètre peine à atteindre les 30 degrés dans le sud-est. Pour le reste, c'est mitigé. Le ciel alterne entre éclaircies, nuages et même des averses, parfois orageuses comme à Perpignan. Et puis le vent souffle encore un peu, surtout sur les côtes.
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Bonne journée partout dans la région avec Évasion. Merci de nous retrouver aussi sur evasionfm.com et puis l'appli mobile. Hein, si vous vous déplacez, que vous allez au-delà des frontières de la région, vous vous dites « Ah bah on capte plus en FM ou en DAB+, eh bien pas de souci, il y a l'appli mobile à télécharger et installer sur votre smartphone evasionfm.com pour la trouver. Voici Bruno Mars.

0: C'était Cyril, je vais vous souhaiter une belle journée avec Évasion. On se retrouvera demain matin avec un nouveau son mystère, 10h10, 11h10. Et ce superbe week-end à gagner au domaine Nutshell cette semaine. Vous pourrez partager ce week-end avec la personne de votre choix. J'espère que vous serez au rendez-vous. Et puis n'oubliez pas demain matin, dans le Grand Réveil Évasion, 300 euros aussi à gagner avec Émilie et Naël. Belle journée aux côtés de Freya Sky, de Sia et Damir pour One Plus One. Et Temper City, Self-Aware après vos sorties dans la région.
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2: Découvrez la nouvelle comédie d'Amanda Sterz à la Comédie Saint-Martin. Le Rôti sera à l'affiche de ce théâtre jusqu'au 15 octobre. Jérôme et Mélanie invitent deux amis à dîner. Julie, célibataire assumée, et Mehdi, collègue de bureau. Le dîner va prendre une tournure inattendue lorsque Mehdi refuse de manger le plat principal, un rôti de porc. Conviction personnelle, rapport à l'autre, cette comédie explore avec humour le thème de la tolérance bousculée par les non-dits et les maladresses. Tout ce week-end, rendez-vous aux Journées européennes du patrimoine. La 43e édition se déroulera samedi et dimanche. Ces journées auront pour thème patrimoine de la photographie et patrimoine en péril. Au cours de ces journées, le public a la possibilité de découvrir des monuments et des sites dont l'accès lui est habituellement interdit. Le tout est accompagné de nombreuses animations, visites, circuits, concerts, spectacles. Pour connaître tous les événements organisés près de chez vous, connectez-vous sur journeesdupatrimoine.culture.gouv.fr. Bonne journée sur Évasion.
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0: Là, mercredi, milieu de semaine, on bascule, comme on pourrait dire, tout doucement vers la deuxième partie et la meilleure partie de la semaine. On va continuer après les infos. Teddy Swim sera là pour vous sur Évasion.
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2: Bonjour à tous. Le maire de Paris a son tour auditionné par le Sénat ce matin à propos des violences dans le périscolaire de la capitale. Emmanuel Grégoire est entendu après Anne Hidalgo hier. Comme elle, il a exprimé ses profonds regrets, mais aussi reconnu des dysfonctionnements et des failles. Les 7 victimes de violences sexuelles dans l'église qui rencontreront le pape le 27 septembre à Lourdes affirment leur exigence. Elles ont publié un communiqué commun. 5 d'entre elles y dévoilent leur identité tout en prévenant qu'elles ne s'exprimeront plus d'ici la rencontre. L'allègement du contrôle judiciaire de Patrick Bruel est confirmé par la cour d'appel de Versailles. L'artiste est donc autorisé à se rendre à l'étranger. Le procès pour corruption de Rachida Dati et de Carlos Ghosn débute cet après-midi à Paris. En cause, les 900 000 euros d'honoraires reçus du groupe Renault par l'ancienne ministre. L'ex-PDG du constructeur automobile n'a lui pas fait le déplacement. Il s'est réfugié au Liban pour fuir la justice japonaise et demande le report de ce procès. Un plan européen de lutte contre les vagues de chaleur, c'est ce qu'a promis ce matin la présidente de la Commission européenne, Ursula von der Leyen, dans son discours sur l'état de l'Union. Elle souhaite également que l'UE interdise les réseaux sociaux aux enfants de moins de 13 ans. Il n'y aura finalement que 5 candidats à la primaire socialiste pour les présidentielles. Olivier Faure, Raphaël Glucksmann, Jérôme Gage, Emmanuel Morel et Ségolène Royal, mais pas Philippe Brun. Le député de l'Eure a été exclu de cette primaire et suspendu du parti à titre conservatoire. Après des accusations de violence, apparemment sexistes et sexuelles, ceux qu'ils contestent. Les votes pour la primaire auront lieu le mois prochain. Trenitalia lance ce mercredi ses ventes de billets de train pour les fêtes de fin d'année. La compagnie italienne devance de 2 semaines la SNCF. Elle propose des trajets Paris-Lyon dès 23 euros, vers Marseille à 27 et vers Milan à 35 euros. Après la Ligue des Champions la semaine dernière, place à la Ligue Europa. 2 clubs français y font leur entrée en lice ce soir. Lyon qui se déplace en Belgique sur le terrain d'Anderlecht et Rennes en Autriche pour y affronter Sturm Graz. Les Pokémon fêtent leurs 30 ans et pour l'occasion, des cartes spéciales sont mises en vente à partir d'aujourd'hui, à la gloire de Pikachu et des siens. Avec le temps, les 85 milliards de cartes déjà sorties ont pris de la valeur, beaucoup même pour certaines d'entre elles, dépassant les 1000 ou les 2000 euros à la revente. Voilà pour l'essentiel de l'info sur Évasion.
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0: Alors ça aussi c'était un duo à l'époque quand il est sorti qui a un peu surpris tout le monde entre Elton John et Dua Lipa, mais duo qui marche à la perfection. Vous savez ce qui marche également à la perfection? 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Demain vous, sinon, vous avez passé une belle matinée, l'après-midi va être incroyable, en compagnie de vos tubes préférés. La suite, après la météo, ce sera notamment M. Pokora et Shakira.
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2: Grosse baisse des températures aujourd'hui sur l'ensemble du pays, à quasiment 10 degrés par endroit. Cela ne descend pas en dessous des 20 pour autant, notamment en Bretagne et en Normandie. Mais le thermomètre peine à atteindre les 30 degrés dans le sud-est. Pour le reste, c'est mitigé. Le ciel alterne entre éclaircies, nuages et même des averses, parfois orageuses comme à Perpignan. Et puis le vent souffle encore un peu, surtout sur les côtes.
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0: Vous savez, j'aime bien quand elle arrive comme ça, d'un coup, sans prévenir. Mais de quoi je parle?
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0: 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Les tubes continuent, voici Damien O'David sur Évasion.

0: Le grand retour d'Angèle, très attendu, hein, le retour d'Angèle, avec une petite note d'électro en plus par rapport à ce qu'elle faisait avant, forcément. Ce morceau, on l'écoute depuis des semaines, on a envie d'en savoir plus, on a envie d'en entendre plus. Faut patienter, hein, pour la sortie de son nouvel album qui va s'appeler Instinct, notez bien la date, hein, ça sera le 16 octobre prochain. Pareil, on va prendre des notes sur les dernières offres d'emploi dans le coin. Et puis, juste après, il y aura Taylor Swift, encore Tame Impala pour la suite de vos tubes.
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2: Un cabinet dentaire recherche une secrétaire médicale expérimentée pour un CDI à Paris. Les missions comprennent l'accueil des patients, les rendez-vous, les dossiers, les comptes rendus et la télétransmission. Le salaire annoncé est de 2 388 € brut mensuel pour 39 heures par semaine. Si jamais vous êtes intéressé par cette offre d'emploi ou que vous souhaitez avoir plus d'informations, vous pouvez la retrouver complète sur francetravail.fr. L'atelier de Lomière recherche une boulangère pour un CDI dans le 19e arrondissement. Le candidat devra fabriquer les pains classiques et spéciaux, gérer les matières premières et respecter les règles d'hygiène. Une expérience significative et un diplôme de boulanger sont demandés pour le salaire autour de 2 200 € brut. Si jamais vous êtes intéressé, vous pouvez postuler sur francetravail.fr.
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0: c'est les meilleurs tubes que vous recherchez, c'est bien ça, ils s'enchaînent chez nous, vous êtes donc à la bonne adresse. Évasion, avec très vite David Guetta avec Jennifer Lopez, et voici Jérémy Frérot pour chanter un peu.
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0: c'est clair qu'il danse le matin pendant les disques, hein, histoire d'être bien réveillé pour parfaitement vous accompagner de 5h à 9h30. Émilie et Naël, le grand réveil Évasion, pour vous mettre de bonne humeur. Ils vous laissent souvent des petites vidéos en story, hein, sur le Facebook, l'Instagram d'Évasion. Si vous ratez les séquences le matin parce que vous êtes sous la douche pour des raisons X ou Y, comme ça vous avez des petits replays. Des séquences très sympas, par exemple ce matin ils ont parlé d'une petite galère qu'on peut avoir au supermarché, ça va vous faire sourire, vous allez adorer. Replay sur les stories Facebook et Instagram Évasion. Et Chiran Martin Garrix, c'est juste après avoir fait un point sur le temps.
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2: Grosse baisse des températures aujourd'hui sur l'ensemble du pays, à quasiment 10 degrés par endroit. Cela ne descend pas en dessous des 20 pour autant, notamment en Bretagne et en Normandie. Mais le thermomètre peine à atteindre les 30 degrés dans le sud-est. Pour le reste, c'est mitigé. Le ciel alterne entre éclaircies, nuages et même des averses, parfois orageuses comme à Perpignan. Et puis le vent souffle encore un peu, surtout sur les côtes.
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0: franchement, il était hyper cool, hein, ce petit nouveau d'Olivia Rodrigo sur Evasion. 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Alex Warren pour la suite après l'agenda.
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2: Le porteur d'histoire, de nouveau à l'affiche au théâtre du Petit Montparnasse. C'est l'occasion de voir ou revoir la première pièce de l'auteur à succès, Alexis Michalik. Elle raconte l'histoire de Martin Martin qui va découvrir un manuscrit à la mort de son père. Cette pièce vous embarquera dans une trépidante enquête littéraire qui vous tiendra en haleine du début jusqu'à la fin. Cette pièce sera jouée jusqu'au 19 décembre prochain. Info et billetterie sur théâtremontparnasse.com. Un festival de jeux sur le campus de Jussieu. Jeux de plateau, jeux de société, jeux vidéo, Play Sorbonne se déroulera samedi. Objectif du festival, explorer l'univers du jeu et ouvrir une vitrine aux développeurs et créateurs de jeux. Pas besoin d'être un grand gamer passionné, l'événement s'adresse à tous. Au programme, 150 exposants, des invités, des bornes d'arcade, des jeux en accès libre, des tournois, des conférences. Entrée libre et gratuite de 10h à 19h, mais sur réservation. Info et inscription sur loasso.com. Bonne journée sur Evasion.
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0: Alors là, vous ne voyez pas, mais j'ai un sourire jusqu'aux oreilles. Pourquoi? Parce qu'on va écouter mon coup de cœur du moment, vraiment un duo que vous adorez, vous aussi. Ça sera après Temper City tout de suite.
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0: me permets, hein, mais c'est mon gros coup de cœur du moment, ce morceau un peu teinté rock. Miles Smith et Niall Horan pour Drive Safe sur Evasion. Alors là, on a entendu les deux en duo. Les deux ont des carrières solo bien distinctes, hein, bien sûr, et à succès. Ils seront tous les deux en concert à Paris très bientôt. Miles Smith, ça sera au Zénith, ça sera le 19 octobre. Tandis que Niall Horan, il sera à l'Accor Arena de Paris toujours le 6 novembre prochain. Voilà pour le petit point agenda. Le point musique continue avec Teddy Swim, ce sera Mr. Noy Hall après la météo avec Brice Charrier.
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2: Grosse baisse des températures aujourd'hui sur l'ensemble du pays, à quasiment 10 degrés par endroit. Cela ne descend pas en dessous des 20 pour autant, notamment en Bretagne et en Normandie. Mais le thermomètre peine à atteindre les 30 degrés dans le sud-est. Pour le reste, c'est mitigé. Le ciel alterne entre éclaircies, nuages et même des averses, parfois orageuses comme à Perpignan. Et puis le vent souffle encore un peu, surtout sur les côtes.
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0: Alors, je ne vous le cache pas sur Evasion. Aujourd'hui, je m'étais dit que dans l'émission, j'allais vous passer le signal pour la prime de rentrée deux fois. Et comme je m'en vais, le voici.
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0: 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Vous venez d'entendre le signal, donc inscrivez-vous. 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Vous envoyez Evasion au 71036. Et c'est tout. 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Simon arrive à partir de 16h après Craig David en classique et Shakira sur Evasion. Ciao.
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0: Hello tout le monde, je vous souhaite une bonne fin d'après-midi sur Evasion. Il est 16h. Tame Impala et Sound of Legend nous rejoignent tout de suite après les infos de la région.
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0: Olivier Doyen, bonjour Olivier.
3: Bonjour Simon, bonjour à tous. Le procès pour corruption de Rachida Dati et Carlos Ghosn s'est ouvert cet après-midi à Paris. L'ancienne ministre est soupçonnée d'avoir perçu 900 000 euros de la part de l'ex-PDG de Renault pour faire du lobbyisme auprès du Parlement européen entre 2010 et 2012 alors qu'elle était députée européenne. Ses honoraires d'avocate sont jugés disproportionnés par rapport au travail fourni. Le procès va durer jusqu'au 28 septembre mais le jugement sera mis en délibéré. Patrick Bruel, à nouveau autorisé à se déplacer à l'étranger. Son contrôle judiciaire a été allégé aujourd'hui par la Cour d'appel de Versailles. Le chanteur de 67 ans est visé par une trentaine de plaintes pour violences sexuelles. Il clame toujours son innocence. À son tour, Emmanuel Grégoire exprime ses plus profonds regrets. L'actuel maire de Paris était entendu aujourd'hui devant une commission d'enquête du Sénat sur les violences sexuelles dans le périscolaire. Et comme Anne Hidalgo déjà hier, il a reconnu des dysfonctionnements et des failles dans les institutions. Les différents épisodes de canicule ont fait près de 8000 morts en excès en France depuis fin mai. 817 ont notamment été recensés entre le 27 juillet et le 20 août, annonce aujourd'hui Santé publique France dans un nouveau bilan. 79 départements au total ont subi le plus long épisode de chaleur jamais enregistré en France. Emmanuel Macron demande au gouvernement une maîtrise des prix des carburants. Le chef de l'État réclame aussi une totale mobilisation de son équipe afin de sécuriser l'approvisionnement. Environ 10% des stations-service en France ont une difficulté sur au moins un carburant, a expliqué la porte-parole du gouvernement Maud Bréjon aujourd'hui. Le débat de la primaire socialiste aura lieu le jeudi 1er octobre. Il sera retransmis sur France 2. Seuls 5 candidats y participeront après l'exclusion de Philippe Brun à titre conservatoire. Le député de l'Eure est accusé de violences sexuelles et sexistes sur une ancienne collaboratrice, ce qu'il dément. Près de 7 Français sur 10 estiment passer trop de temps sur les écrans. 43% d'entre vous y consacrent même plus de 6 heures par jour, selon une étude menée par la plateforme spécialisée dans le co-abonnement Split. Le smartphone reste l'écran principal du quotidien, devant l'ordinateur et dans une moindre mesure la télévision. Et c'est avant tout pour suivre vos séries et vos films préférés sur les plateformes de streaming. Les usages liés au travail ou aux études suivent de près, juste devant les réseaux sociaux, la musique et les podcasts. Et tout cela a bien évidemment un coût. Près de 27% des Français consacrent 50 ou plus par mois pour leurs abonnements numériques. La jauge maximale déclenchée pour la visite du pape à Paris. La préfecture de police a accepté de passer de 500 à 600 000 la capacité d'accueil sur la place de la Concorde pour la messe que Léon XIV donnera le 26 septembre prochain. Les inscriptions seront clôturées ce soir à 18h. La météo pour finir avec des nuages plus présents demain sur la moitié nord des pays et qui donneront même un peu de pluie le long des côtes. Et les températures au moins seront stables. On attend 16 à 17 degrés demain matin, 18 dans l'après-midi au Havre, 19 à Rouen et 21 du côté de Paris et Troyes. Passez une excellente fin de journée à l'écoute d'Evasion.
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0: fin d'après-midi sur Evasion avec Sound of Legend.
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0: 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D'ici là, le retour des tubes avec Jérémy Frérot sur Evasion.
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1: On termine la journée ensemble sur Evasion avec dans un instant 1000 euros cash à gagner pour vous. Je vous donnerai le signal dans les prochaines minutes. Restez bien là. Et juste avant, Corneille, Vita et puis un point sur la couleur du ciel.
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1: Le temps pour demain. La journée commencera avec un ciel partagé entre soleil et nuages. Côté température, il fera plus frais avec 10 degrés le matin à 3, 12 à Saint-Quentin, 13 degrés à Abbeville et 15 degrés au Havre. L'après-midi, le ciel va se couvrir avec l'arrivée de nombreux passages nuageux. De faibles averses possibles en soirée et les maximales prévues demain. 21 degrés à Rouen et Amiens, il fera 23 degrés au meilleur de la journée en région parisienne.
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0: termine la journée ensemble sur Evasion avec Freya Sky.
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0: 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Ed Sheeran avec Martin Garrix. Ils nous rejoignent tout de suite sur Evasion juste après les bons plans sortis.
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2: Découvrez la nouvelle comédie d'Amanda Sterz à la Comédie Saint-Martin. Le Rôti sera à l'affiche de ce théâtre jusqu'au 15 octobre. Jérôme et Mélanie invitent deux amis à dîner. Julie, célibataire assumée, et Mehdi, collègue de bureau. Le dîner va prendre une tournure inattendue lorsque Mehdi refuse de manger le plat principal, un rôti de porc. Conviction personnelle, rapport à l'autre, cette comédie explore avec humour le thème de la tolérance bousculée par les non-dits et les maladresses. Tout ce week-end, rendez-vous aux Journées européennes du patrimoine. La 43e édition se déroulera samedi et dimanche. Ces journées auront pour thème patrimoine de la photographie et patrimoine en péril. Au cours de ces journées, le public a la possibilité de découvrir des monuments et des sites dont l'accès lui est habituellement interdit. Le tout est accompagné de nombreuses animations, visites, circuits, concerts, spectacles. Pour connaître tous les événements organisés près de chez vous, connectez-vous sur journeesdupatrimoine.culture.gouv.fr. Bonne journée sur Evasion.
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4: Entrée pour le Futuroscope à gagner dans les prochaines minutes sur Évasion. Passez une bonne fin de journée. Alex Warren débarque tout de suite après les infos.
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4: Olivier Doyen, bonjour Olivier.
8: Bonjour Simon, bonjour à tous. Le procès pour corruption de Rachida Dati et Carlos Ghosn s'est ouvert cet après-midi à Paris. L'ancienne ministre est soupçonnée d'avoir perçu 900 000 euros de la part de l'ex-PDG de Renault pour faire du lobbyisme auprès du Parlement européen entre 2010 et 2012 alors qu'elle était députée européenne. Ses honoraires d'avocate sont jugés disproportionnés par rapport au travail fourni. Le procès va durer jusqu'au 28 septembre mais le jugement sera mis en délibéré. Patrick Bruel, à nouveau autorisé à se déplacer à l'étranger. Son contrôle judiciaire a été allégé aujourd'hui par la Cour d'appel de Versailles. Le chanteur de 67 ans est visé par une trentaine de plaintes pour violences sexuelles. Il clame toujours son innocence. À son tour, Emmanuel Grégoire exprime ses plus profonds regrets. L'actuel maire de Paris était entendu aujourd'hui devant une commission d'enquête du Sénat sur les violences sexuelles dans le périscolaire. Et comme Anne Hidalgo déjà hier, il a reconnu des dysfonctionnements et des failles dans les institutions. Les différents épisodes de canicule ont fait près de 8000 morts en excès en France depuis fin mai. 817 ont notamment été recensés entre le 27 juillet et le 20 août, annonce aujourd'hui Santé publique France dans un nouveau bilan. 79 départements au total ont subi le plus long épisode de chaleur jamais enregistré en France. Emmanuel Macron demande au gouvernement une maîtrise des prix des carburants. Le chef de l'État réclame aussi une totale mobilisation de son équipe afin de sécuriser l'approvisionnement. Environ 10% des stations-service en France ont une difficulté sur au moins un carburant, a expliqué la porte-parole du gouvernement Maud Brejon aujourd'hui. Le débat de la primaire socialiste aura lieu le jeudi 1er octobre. Il sera retransmis sur France 2. Seuls 5 candidats y participeront après l'exclusion de Philippe Brun à titre conservatoire. Le député de l'Eure est accusé de violences sexuelles et sexistes sur une ancienne collaboratrice, ce qu'il dément. Près de 7 Français sur 10 estiment passer trop de temps sur les écrans. 43% d'entre vous y consacrent même plus de 6 heures par jour, selon une étude menée par la plateforme spécialisée dans le co-abonnement Split. Le smartphone reste l'écran principal du quotidien devant l'ordinateur et dans une moindre mesure la télévision. Et c'est avant tout pour suivre vos séries et vos films préférés sur les plateformes de streaming. Les usages liés au travail ou aux études suivent de près, juste devant les réseaux sociaux, la musique et les podcasts. Et tout cela a bien évidemment un coût. Près de 27% des Français consacrent 50 euros ou plus par mois pour leurs abonnements numériques. La jauge maximale déclenchée pour la visite du pape à Paris. La préfecture de police a accepté de passer de 500 à 600 000 la capacité d'accueil sur la place de la Concorde pour la messe que Léon XIV donnera le 26 septembre prochain. Les inscriptions seront clôturées ce soir à 18h. La météo pour finir avec des nuages plus présents demain sur la moitié nord du pays et qui donneront même un peu de pluie le long des côtes. Mais les températures au moins seront stables. On attend 16 à 17 degrés demain matin, 18 dans l'après-midi au Havre, 19 à Rouen et 21 du côté de Paris et Troyes. Passez une excellente fin de journée à l'écoute d'Évasion.
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0: Évasion pour vous accompagner en cette fin de journée avec Damiano David.
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0: Et en répondant à la question du drive en cette fin de journée, vous allez pouvoir gagner vos entrées pour toute la famille au Futuroscope. Avec quelle chanteuse était en couple Justin Timberlake au début des années 2000? Est-ce que c'est Britney Spears ou alors Fergie? C'est la question du jour. Bonne chance à tous par SMS maintenant. Vous envoyez Eva, votre prénom, votre numéro au 7 10 36 et vous gagnez vos invites pour passer une journée en famille au Futuroscope. Eva plus vos coordonnées au 7 10 36. Avec quelle chanteuse était en couple Justin Timberlake au début des années 2000? Britney Spears ou Fergie? À vous de jouer maintenant par SMS. Et juste avant de vous rappeler en direct, on écoute Temper City sur Évasion.
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0: Il vient de fêter ses 8 ans de mariage avec sa chérie. C'était Justin Bieber sur Évasion avec Luis Fonsi. Despacito, je vous souhaite une excellente fin de journée. La météo tout de suite, avant de retrouver Katy Perry dans la playlist Évasion.
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0: Le temps pour demain, la journée commencera avec un ciel partagé entre soleil et nuages. Côté température, il fera plus frais avec 10 degrés le matin à 3, 12 à Saint-Quentin, 13 degrés à Abbeville et 15 degrés au Havre. L'après-midi, le ciel va se couvrir avec l'arrivée de nombreux passages nuageux. De faibles averses possibles en soirée et les maximales prévues demain. 21 degrés à Rouen et Amiens, il fera 23 degrés au meilleur de la journée en région parisienne.
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0: fin de journée sur Evasion avec Teddy Swims.
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0: Et en répondant à la question du drive, on vous offre cette semaine vos entrées pour aller en famille au Futuroscope. Et c'est Jessica qui joue avec nous aujourd'hui. Salut Jessica.
3: Salut, salut. Désolée, je suis excitée.
0: Ça s'entend. Comment ça va Jessica, en forme?
3: Ça va super bien, mon Dieu. C'est trop là.
0: Ah voilà, elle est contente d'être à l'antenne, hein, Jessica, qui nous appelle de Saint-Fargeau-Pontierry. La journée était bonne, t'étais au boulot hein, aujourd'hui, c'est ça?
3: Exactement, j'étais au travail et j'écoute Evasion le matin pour aller au boulot et puis le soir pour rentrer.
0: Bah voilà, et là t'étais au feu rouge et t'as entendu la question au feu rouge, hein, c'est ça?
3: Exactement, j'étais au feu rouge, j'ai vu que le feu rouge est très long.
0: Ah oui, c'est souvent comme ça. Hein.
3: Voilà, du coup j'allais chercher mon petit garçon chez sa tata et du coup vu que j'étais au feu rouge, bah, j'ai entendu la question. J'ai répondu, j'ai eu le temps de faire le SMS au feu rouge et feu vert, bah, c'était fini, donc c'est bon.
0: Bon bah c'est parfait, magnifique. Bah, tu vas pouvoir répondre à la question du jour. Jessica, avec quelle chanteuse était en couple Justin Timberlake au début des années 2000? Est-ce que c'est Britney Spears ou Fergie?
3: C'est Britney Spears, forcément.
0: Et la réponse est correcte, bravo Jessica, c'est gagné pour toi. Ah non, il faut pas. Il faut pas. On t'invite au Futuroscope, les entrées pour profiter des 40 spectacles et attractions et tu vas emmener ton fils, hein, c'est ça?
3: C'est ça, c'est mon petit garçon que je vais emmener au Futuroscope parce qu'il adore et. Oh mon Dieu!
0: Comment il s'appelle?
3: Il s'appelle Logan.
0: Logan, ok, bon, salut bien et puis bah, profitez bien tous les deux au Futuroscope.
3: Merci infiniment à Evasion. Logan, c'est bon, on a gagné les places!
0: A bientôt Jessica, on te souhaite une bonne soirée.
3: Merci,
0: à la prochaine.
3: Merci beaucoup Evasion. Hein. Merci
0: avec grand
3: beaucoup,
0: plaisir.
3: C'est top.
0: Le retour des tubes sur Evasion avec Naika et Jason Derulo aussi qui arrive juste avant 18h.
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0: Merci d'avoir choisi Évasion pour vous accompagner ce mercredi soir. Il est 18h, le point sur l'actu maintenant, avant de retrouver toujours plus de tubes avec Shakira.
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0: Olivier Doyen, bonsoir Olivier.
4: Bonsoir Simon, bonsoir à tous. Les différents épisodes de canicule ont fait près de 8000 morts en excès en France depuis fin mai. 817 ont notamment été recensés entre le 27 juillet et le 20 août, annonce aujourd'hui Santé publique France dans un nouveau bilan. 79 départements au total ont subi le plus long épisode de chaleur jamais enregistré en France métropolitaine. Le procès de Carlos Ghosn à Paris s'est ouvert. Sans lui, l'ex-PDG de Renault est en fuite au Liban. Il est soupçonné d'avoir versé 900 000 euros d'honoraires d'avocate à Rachida Dati pour faire du lobbyisme auprès du Parlement européen entre 2010 et 2012. L'ancien ministre est jugé jusqu'au 28 septembre pour corruption passive. Patrick Bruel, à nouveau autorisé à se déplacer à l'étranger. Son contrôle judiciaire a été allégé aujourd'hui par la Cour d'appel de Versailles. Le chanteur de 67 ans est visé par une trentaine de plaintes pour violences sexuelles. Il clame toujours son innocence. Le débat de la primaire socialiste aura lieu le jeudi 1er octobre. Il sera retransmis en direct sur France 2. Seuls 5 candidats y participeront après l'exclusion de Philippe Brun à titre conservatoire. Le député de l'Eure est accusé de violences sexuelles et sexistes sur une ancienne collaboratrice, ce qu'il dément. Des mobilisations face à la flambée du prix des carburants. Plusieurs ports de pêche ont été bloqués ainsi qu'un dépôt pétrolier dans l'Aude et l'Hérault ce matin. Les vols de gazole se multiplient sur les chantiers ainsi que dans les entreprises. Près de Douai dans le Nord, des stations-service ont été vandalisées et taguées du mot « voleur ». Plus d'une famille sur quatre se dit en situation financière difficile. 27% des familles françaises n'arrivent pas à s'en sortir sans contracter de dette ou y arrivent difficilement. C'est ce que nous apprend le quatrième observatoire des familles de l'UNAF. L'enquête réalisée par Opinionway a été menée auprès de 2500 parents ayant au moins un enfant de moins de 20 ans dans leur foyer. D'ailleurs, 36% des familles rencontrent des difficultés à gérer le budget lié à leurs enfants. Plus généralement, une très large majorité de parents, 78%, attendent une meilleure prise en compte de la charge d'enfants à travers les impôts et les aides publiques. Seul un Français sur trois juge efficace le dispositif actuel de vérification de l'âge sur Internet. Ce système a été mis en place il y a un an pour empêcher les mineurs d'accéder à des contenus pour adultes en ligne. Et vous n'êtes que 36% à le trouver efficace. Pour les 64% restants, il faut encore renforcer ce dispositif et qui exige la transmission d'un document d'identité officielle ou l'estimation de l'âge par un selfie. 83% des Français souhaitent par exemple que l'ARCOM, le gendarme de l'audiovisuel, veille à ce que tous les sites pour adultes mettent en place la vérification de l'âge. Le meilleur hôtel du monde se trouve à Hong Kong. Pour la deuxième année consécutive, le Rosewood Hong Kong décroche la première place du classement annuel. Mais la France n'est pas en reste avec 6 établissements dans le top 50, notamment l'hôtel de Crillon à Paris. La météo avec des nuages plus présents demain sur la moitié nord des pays qui donneront même un peu de pluie sur le long des côtes. Mais les températures seront stables. On attend 16 à 17 degrés le matin, 18 après-midi au Havre, 19 à Rouen et 21 à Paris. Et 3, bonne soirée.
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0: Merci d'écouter Évasion. On poursuit ce mercredi soir avec Tame Impala.
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0: mercredi soir avec Angèle qui nous rejoint très vite, la chanteuse belge qui revient le 16 octobre avec un nouvel album intitulé Instinct. Angèle, What You Want, juste après la météo.
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0: Le temps pour demain, la journée commencera avec un ciel partagé entre soleil et nuages. Côté température, il fera plus frais avec 10 degrés le matin à 3, 12 à Saint-Quentin, 13 degrés à Abbeville et 15 degrés au Havre. L'après-midi, le ciel va se couvrir avec l'arrivée de nombreux passages nuageux, de faibles averses possibles en soirée et les maximales prévues demain, 21 degrés à Rouen et Amiens. Il fera 23 degrés au meilleur de la journée en région parisienne.
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0: de tubes pour débuter la soirée ensemble sur Evasion avec Michael Jackson, le film sur le roi de la pop qui a été un immense succès au cinéma cette année avec plus $1 milliard de recettes. Il y a un deuxième film d'ailleurs qui devrait voir le jour en 2027 ou 2028. Michael Jackson, il arrive après Taylor Swift sur Evasion.
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0: 19h sur Évasion. Je vous souhaite un bon mercredi soir. La rédaction nous rejoint tout de suite pour les infos avant d'écouter Ed Sheeran et Martin Garrix.
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0: Olivier Doyen, bonsoir Olivier.
3: Bonsoir Simon, bonsoir à tous. Les différents épisodes de canicule ont fait près de 8000 morts en excès en France depuis fin mai. 817 ont notamment été recensés entre le 27 juillet et le 20 août, annonce aujourd'hui Santé publique France dans un nouveau bilan. 79 départements au total ont subi le plus long épisode de chaleur jamais enregistré en France métropolitaine. Le procès de Carlos Ghosn à Paris s'est ouvert. Sans lui, l'ex-PDG de Renault est en fuite au Liban. Il est soupçonné d'avoir versé 900 000 euros d'honoraires d'avocate à Rachida Dati pour faire du lobbyisme auprès du Parlement européen entre 2010 et 2012. L'ancien ministre est jugé jusqu'au 28 septembre pour corruption passive. Patrick Bruel, à nouveau autorisé à se déplacer à l'étranger. Son contrôle judiciaire a été allégé aujourd'hui par la Cour d'appel de Versailles. Le chanteur de 67 ans est visé par une trentaine de plaintes pour violences sexuelles. Il clame toujours son innocence. Le débat de la primaire socialiste aura lieu le jeudi 1er octobre. Il sera retransmis en direct sur France 2. Seuls 5 candidats y participeront après l'exclusion de Philippe Brun à titre conservatoire. Le député de l'Eure est accusé de violences sexuelles et sexistes sur une ancienne collaboratrice, ce qu'il dément. Des mobilisations face à la flambée du prix des carburants. Plusieurs ports de pêche ont été bloqués ainsi qu'un dépôt pétrolier dans l'Aude et l'Hérault ce matin. Les vols de gazole se multiplient sur les chantiers ainsi que dans les entreprises. Près de Douai dans le Nord, des stations-service ont été vandalisées et taguées du mot « voleur ». Plus d'une famille sur quatre se dit en situation financière difficile. 27% des familles françaises n'arrivent pas à s'en sortir sans contracter de dettes ou y arrivent difficilement. C'est ce que nous apprend le quatrième observatoire des familles de l'UNAF. L'enquête réalisée par Opinionway a été menée auprès de 2500 parents ayant au moins un enfant de moins de 20 ans dans leur foyer. D'ailleurs, 36% des familles rencontrent des difficultés à gérer le budget lié à leurs enfants. Plus généralement, une très large majorité de parents, 78%, attendent une meilleure prise en compte de la charge d'enfants à travers les impôts et les aides publiques. Seul un Français sur trois juge efficace le dispositif actuel de vérification de l'âge sur Internet. Ce système a été mis en place il y a un an pour empêcher les mineurs d'accéder à des contenus pour adultes en ligne et vous n'êtes que 36% à le trouver efficace. Pour les 64% restants, il faut encore renforcer ce dispositif et qui exige la transmission d'un document d'identité officielle ou l'estimation de l'âge par un selfie. 83% des Français souhaitent par exemple que l'ARCOM, le gendarme de l'audiovisuel, veille à ce que tous les sites pour adultes mettent en place la vérification de l'âge. Le meilleur hôtel du monde se trouve à Hong Kong. Pour la deuxième année consécutive, le Rosewood Hong Kong décroche la première place du classement annuel. Mais la France n'est pas en reste avec 6 établissements dans le top 50, notamment l'hôtel de Crillon à Paris. La météo avec des nuages plus présents demain sur la moitié nord des pays et qui donneront même un peu de pluie sur le long des côtes. Mais les températures seront stables. On attend 16 à 17 degrés le matin, 18 après-midi au Havre, 19 à Rouen et 21 à Paris et 3. Bonne soirée.
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0: Le tube des auditeurs a été sélectionné par Adrien ce soir. Merci à lui. Adrien qui nous écoute du côté de Poissy. Il a choisi Evanescence avec ce titre Bring Me to Life. Et vous aussi, faites comme Adrien. Vous choisissez la musique qu'on écoute tous les soirs à 19h. Pour faire votre proposition, vous allez sur evasionfm.com.

0: San Francisco avec Sound of Legends sur Évasion.
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0: Émilie et Naël seront là demain pour vous accompagner comme tous les matins dans le grand réveil Évasion à partir de 5h du mat avec 300 euros cash. Peut-être pour vous, hein, gagné dans le 10 secondes chrono, vous vous inscrivez sur evasionfm.com et peut-être que c'est vous qui serez sélectionné demain pour jouer à 7h25 et 8h25. On poursuit ce mercredi soir ensemble avec toujours plus de tubes. Alex Foren et Gims pour la suite sur Évasion.
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0: Bon mercredi soir sur Évasion avec Bruno Mars qui nous rejoint tout de suite. Bruno Mars avec I Just Might. Ce sera juste après un point sur la couleur du ciel.
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0: Le temps pour demain, la journée commencera avec un ciel partagé entre soleil et nuages. Côté température, il fera

0: plus frais avec 10 degrés le matin à 3, 12 à Saint-Quentin, 13 degrés à Abbeville et 15 degrés au Havre. L'après-midi, le ciel va se couvrir avec l'arrivée de nombreux passages nuageux. De faibles averses possibles en soirée et les maximales prévues demain. 21 degrés à Rouen et Amiens, il fera 23 degrés au meilleur de la journée en région parisienne.
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0: toujours plus de tubes sur Évasion avec Temper City.
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0: Et juste avant de retrouver Anthony, dès 20h, on va écouter Corneille et Evita ensemble, ainsi que Sienna Spyro, la chanteuse britannique qui jouera l'année prochaine à Paris. Rendez-vous les 21 et 22 mars à la salle Playel. Sienna Spyro, elle arrive avec Die on This Hill. Moi, je vous souhaite une bonne soirée. On se retrouve demain dès 16h et je vous laisse avec les idées sorties dans la région.
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3: Le porteur d'histoire, de nouveau à l'affiche au théâtre du Petit Montparnasse. C'est l'occasion de voir ou revoir la première pièce de l'auteur à succès, Alexis Michalik. Elle raconte l'histoire de Martin Martin qui va découvrir un manuscrit à la mort de son père. Cette pièce vous embarquera dans une trépidante enquête littéraire qui vous tiendra en haleine du début jusqu'à la fin. Cette pièce sera jouée jusqu'au 19 décembre prochain. Info et billetterie sur théâtremontparnasse.com. Un festival de jeux sur le campus de Jussieu. Jeux de plateau, jeux de société, jeux vidéo, Play Sorbonne se déroulera samedi. Objectif du festival, explorer l'univers du jeu et ouvrir une vitrine aux développeurs et créateurs de jeux. Pas besoin d'être un grand gamer passionné, l'événement s'adresse à tous. Au programme, 150 exposants, des invités, des bornes d'arcade, des jeux en accès libre, des tournois, des conférences. Entrée libre et gratuite de 10h à 19h, mais sur réservation. Infos et inscriptions sur loasso.com. Bonne journée sur Évasion.
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0: essayer de nous rejoindre. Il est 20h et bougez pas parce qu'on va jouer dans quelques minutes pour la prime de rentrée de 1000 euros. Vraiment dans quelques minutes. Là, c'était Teddy Swims. Belle soirée.
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0: vendredi soir avec Sam Smith, Stay With Me, sur Évasion partout dans la région.
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0: Et bonsoir à vous qui venez de nous rejoindre. Je suis ravi de vous retrouver pour vous accompagner jusqu'à 22h. Vous l'avez entendu, 1000 euros cash à gagner en ce moment sur Évasion. Et c'est tout de suite, c'est la prime de rentrée pour pallier notamment aux différentes dépenses liées à cette fameuse rentrée. Et bien pour jouer, pour tenter votre chance, vous envoyez maintenant Évasion au 71036 par SMS. Hein, Évasion au 71036. Bonne chance. La suite, ce sera Shakira qui va démarrer une demi-heure en non-stop après les offres d'emploi de votre région.
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3: La boulangerie Maison Michel recherche un vendeur pour un CDD de 6 mois à temps plein. Les missions comprennent l'accueil, la vente, l'encaissement, la mise en vitrine et l'entretien du magasin. Le poste est proposé sur 35 heures avec repos les samedis et dimanches. Si jamais vous êtes disponible, intéressé et surtout que vous souhaitez postuler, vous pouvez le faire directement en ligne sur francetravail.fr. Plusieurs postes d'aide-soignants sont proposés à Paris au sein d'établissements des soins et d'hébergement. Les missions comprennent les soins d'hygiène, l'accompagnement des résidents et la transmission des observations. Le diplôme d'aide-soignant et le sens du contact avec les personnes fragiles sont activement recherchés. Alors si jamais vous êtes intéressé par cette offre d'emploi que vous souhaitez postuler, je vous conseille de le faire en ligne en vous rendant directement sur francetravail.fr.
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0: Évasion partout sur la région avec Taylor Swift. Belle soirée. Et n'oubliez pas, tous les matins, vous jouez eh bien, au son mystère avec Cyril du lundi au vendredi à 10h10 et 11h10. Cette semaine, vous allez vivre une expérience incroyable, un retour aux sources. Vous allez profiter de la nature avec un week-end pour deux en cabane suite au domaine Nutshell Champagne. Il s'agit d'un week-end pour deux nuits dans une charmante cabane avec petit déjeuner inclus et accès illimité au spa extérieur. Hein. Ça, c'est demain matin. Allez-y, Tamim Pala pour la suite avec Dracula.
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2: Découvrez la nouvelle comédie d'Amanda Sterz à la Comédie Saint-Martin. Le Rôti sera à l'affiche de ce théâtre jusqu'au 15 octobre. Jérôme et Mélanie invitent deux amis à dîner. Julie, célibataire assumée, et Mehdi, collègue de bureau. Le dîner va prendre une tournure inattendue lorsque Mehdi refuse de manger le plat principal, un rôti de porc. Conviction personnelle, rapport à l'autre, cette comédie explore avec humour le thème de la tolérance bousculée par les non-dits et les maladresses. Tout ce week-end, rendez-vous aux Journées européennes du patrimoine. La 43e édition se déroulera samedi et dimanche. Ces journées auront pour thème patrimoine de la photographie et patrimoine en péril. Au cours de ces journées, le public a la possibilité de découvrir des monuments et des sites dont l'accès lui est habituellement interdit. Le tout est accompagné de nombreuses animations, visites, circuits, concerts, spectacles. Pour connaître tous les événements organisés près de chez vous, connectez-vous sur journeesdupatrimoine.culture.gouv.fr. Bonne journée sur Évasion.
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0: merci d'être avec nous en ce mercredi soir. Hein, il est 21h. La suite du casting avec Jérémy Frérot sur Évasion.
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0: Ils ont toujours plus de tubes sur la région avec Joseph Salvat, hein, c'était Open Sesame.
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0: 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Les offres d'emploi de votre région maintenant et puis ensuite on va continuer la soirée ensemble avec Atiran et Martin Garrix pour relancer une demi-heure en non-stop.
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3: Pep Guys France recherche un comptable fournisseur en CDI à Paris. La personne recrutée assurera le traitement des factures, le suivi administratif des fournisseurs et la mise à jour des données. Le poste est à temps plein avec un salaire annoncé autour de 27 000 euros brut annuel. Si jamais vous êtes intéressé par cette offre d'emploi, je vous conseille vivement de postuler en ligne en vous rendant sur francetravail.fr. Une boulangerie du 13e arrondissement recherche un vendeur en CDI à temps plein. Les missions portent sur l'accueil, la vente, l'encaissement, le réassort et l'entretien de l'espace vente. Les débutants sont acceptés et le poste prévoit 35 heures avec 2 jours de repos consécutifs. Si jamais vous êtes intéressé par cette offre d'emploi, vous pouvez téléphoner au 06 81 40 24 56.
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belle soirée, hein, au cœur de cette demi-heure en non-stop sur Évasion partout sur la région avec James Blunt et Léa Pacci. Un petit message hein, de Cyril qui salue tous les chauffeurs de taxi qui écoutent Évasion. Bah, on en fait de même hein, et merci pour le message Cyril, belle soirée. La suite avec Damiano David.

0: cette fin de soirée hein, avec Naïka sur Évasion partout dans la région. Demain matin pour vous réveiller dès 5h, le grand réveil hein, avec le duo Émilie et Naël. La possibilité de gagner 300 euros en jouant avec eux 10 secondes chrono. La possibilité également de gagner 1000 euros avec la prime de rentrée qui continue. Voilà, belle nuit à vous. Je vous laisse avec Alex Warren et je vous retrouverai demain hein, sur Évasion.
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2: Le porteur d'histoire, de nouveau à l'affiche au théâtre du Petit Montparnasse. C'est l'occasion de voir ou revoir la première pièce de l'auteur à succès Alexis Michalik. Elle raconte l'histoire de Martin Martin qui va découvrir un manuscrit à la mort de son père. Cette pièce vous embarquera dans une trépidante enquête littéraire qui vous tiendra en haleine du début jusqu'à la fin. Cette pièce sera jouée jusqu'au 19 décembre prochain. Info et billetterie sur théâtremontparnasse.com. Un festival de jeux sur le campus de Jussieu. Jeux de plateau, jeux de société, jeux vidéo, Play Sorbonne se déroulera samedi. Objectif du festival, explorer l'univers du jeu et ouvrir une vitrine aux développeurs et créateurs de jeux. Pas besoin d'être un grand gamer passionné, l'événement s'adresse à tous. Au programme, 150 exposants, des invités, des bornes d'arcade, des jeux en accès libre, des tournois, des conférences. Entrée libre et gratuite de 10h à 19h, mais sur réservation. Info et inscription sur loasso.com. Bonne journée sur Évasion.
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